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Le site est ouvert tous les jours de 9h à 17h, s'il n'y en a pas manqué.

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6: 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Les cibles de réduction des gaz à effet de serre de Cascade pour 2035 ont été approuvées par un organisme international spécialisé dans la lutte contre les changements climatiques. L'entreprise vise à réduire de 67,2% ses émissions directes et indirectes par rapport à 2019, ainsi que de 41,3% celles liées à sa chaîne d'approvisionnement. Pour y parvenir, Cascade compte s'approvisionner en fibres vierges provenant de forêts bien gérées et faire affaire avec des fournisseurs responsables. Le cégep de Victoriaville a officiellement inauguré le centre sportif Boralex après près de 2 ans de travaux d'agrandissement et de modernisation. Les installations comprennent notamment une salle d'entraînement agrandie, des équipements adaptés aux personnes en situation de handicap et des espaces rénovés. Le groupe américain Bad Religion sera de retour à Victoriaville pour l'édition 2027 de Rock La Cause, après une première présence en 2023. La formation sera la tête d'affiche de la dernière soirée du festival. Et maintenant, la météo à Victoriaville ce soir et cette nuit. C'est de la pluie se changeant en brune intermittente et le minimum est de 6 degrés. Pour Thetford Mines, c'est de la pluie et le minimum est de 10 degrés.
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Bon mardi à tout le monde, c'est Ali Bombardi qui vous parle. J'espère que ça va bien, puis j'espère également que vous avez passé une excellente fin de semaine de 3 jours. Hein? Pour ceux qui travaillaient pas hier, ma gang de chanceux, j'espère que vous en avez profité. Hey, écoutez, un bel article à aller lire sur monvicto.com. Après presque 2 ans de travaux, il y a le nouveau centre sportif Bar Alex du cégep de Victo qui est officiellement inauguré, hein, parce que là, le projet représente une estimation de plus de 22,6 millions de dollars. La salle d'entraînement, ben, elle a quand même doublé de superficie. Ça, c'est le fun pour les muscles. Avec du nouveau, des nouveaux équipements, des installations mieux adaptées au parasport. Et la campagne de financement, pardonnez-moi, a amassé près de 4,9 millions de dollars. C'est extraordinaire. Plus de détails sur monvicto.com.

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3: 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Les cibles de réduction des gaz à effet de serre de Cascade pour 2035 ont été approuvées par un organisme international spécialisé dans la lutte contre les changements climatiques. L'entreprise vise à réduire de 67,2% ses émissions directes et indirectes par rapport à 2019, ainsi que de 41,3% celles liées à sa chaîne d'approvisionnement. Pour y parvenir, Cascade compte s'approvisionner en fibres vierges provenant de forêts bien gérées et faire affaire avec des fournisseurs responsables. Le Cégep de Victoriaville a officiellement inauguré le centre sportif Boralex après près de 2 ans de travaux d'agrandissement et de modernisation. Les installations comprennent notamment une salle d'entraînement agrandie, des équipements adaptés aux personnes en situation de handicap et des espaces rénovés. Le groupe américain Bad Religion sera de retour à Victoriaville pour l'édition 2027 de Rock La Cause, après une première présence en 2023. La formation sera la tête d'affiche de la dernière soirée du festival. Et maintenant, la météo à Victoriaville ce soir et cette nuit. C'est de la pluie se changeant en brune intermittente et le minimum est de 6 degrés. Pour Thetford Mines, c'est de la pluie et le minimum est de 10 degrés.
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4: Voici vos nouvelles, Arsenal Média. Les cibles de réduction des gaz à effet de serre de Cascade pour 2035 ont été approuvées par un organisme international spécialisé dans la lutte contre les changements climatiques. L'entreprise vise à réduire de 67,2% ses émissions directes et indirectes par rapport à 2019, ainsi que de 41,3% celles liées à sa chaîne d'approvisionnement. Pour y parvenir, Cascade compte s'approvisionner en fibres vierges provenant de forêts bien gérées et faire affaire avec des fournisseurs responsables. Le Cégep de Victoriaville a officiellement inauguré le centre sportif Boralex après près de 2 ans de travaux d'agrandissement et de modernisation. Les installations comprennent notamment une salle d'entraînement agrandie, des équipements adaptés aux personnes en situation de handicap et des espaces rénovés. Le groupe américain Bad Religion sera de retour à Victoriaville pour l'édition 2027 de Rock La Cause, après une première présence en 2023. La formation sera la tête d'affiche de la dernière soirée du festival. Et maintenant, la météo à Victoriaville ce soir et cette nuit. C'est de la pluie se changeant en brune intermittente et le minimum est de 6 degrés. Pour Thetford Mines, c'est de la pluie et le minimum est de 10 degrés.
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Bon mardi soir tout le monde, c'est Ali Bombardier qui vous parle. J'espère que ça va bien, puis j'espère également que vous avez passé une excellente fin de semaine de 3 jours. Hein? Pour ceux qui travaillaient pas hier, ma gang de chanceux, j'espère que vous en avez profité. Hey, écoutez, un bel article à aller lire sur monvicto.com. Après presque 2 ans de travaux, il y a le nouveau centre sportif Boralex du cégep de Victo qui est officiellement inauguré, hein, parce que là, le projet représente une estimation de plus de 22,6 millions de dollars. La salle d'entraînement, ben, elle a quand même doublé de superficie. Ça, c'est le fun pour les muscles. Avec du nouveau, des nouveaux équipements, des installations mieux adaptées au parasport. Et la campagne de financement, pardonnez-moi, a amassé près de 4,9 millions de dollars. C'est extraordinaire. Plus de détails sur monvicto.com.

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2: Voici vos nouvelles, Arsenal Média. Les cibles de réduction des gaz à effet de serre de Cascade pour 2035 ont été approuvées par un organisme international spécialisé dans la lutte contre les changements climatiques. L'entreprise vise à réduire de 67,2% ses émissions directes et indirectes par rapport à 2019, ainsi que de 41,3% celles liées à sa chaîne d'approvisionnement. Pour y parvenir, Cascade compte s'approvisionner en fibres vierges provenant de forêts bien gérées et faire affaire avec des fournisseurs responsables. Le cégep de Victoriaville a officiellement inauguré le centre sportif Boralex après près de 2 ans de travaux d'agrandissement et de modernisation. Les installations comprennent notamment une salle d'entraînement agrandie, des équipements adaptés aux personnes en situation de handicap et des espaces rénovés. Le groupe américain Bad Religion sera de retour à Victoriaville pour l'édition 2027 de Rock La Cause, après une première présence en 2023. La formation sera la tête d'affiche de la dernière soirée du festival. Et maintenant, la météo à Victoriaville ce soir et cette nuit. C'est de la pluie se changeant en brune intermittente et le minimum est de 6 degrés. Pour Thetford Mines, c'est de la pluie et le minimum est de 10 degrés.
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0: Et on est de retour, la gang. J'espère que vous allez bien. Tommy Coderre qui vous parle, 5h59 minutes. On commence ça ici, partout à travers le centre du Québec. Je vous rappelle que c'est une courte semaine hein, qui est devant nous, ce qui veut dire que oui, on est mercredi aujourd'hui. Je sais. On se sent comme un mardi, mais c'est pas le cas. Est-ce qu'il y en a parmi vous là qui nous écoutez ce matin, qui ont travaillé lundi, puis qui sentent eux vraiment comme un mercredi? Écrivez-moi, hein, je suis bien curieux de le savoir. Puis je veux savoir aussi comment ça marche pour vous autres. Est-ce que ça a été une journée à temps et demi? Est-ce que ça a été des primes? Est-ce que ça a valu la peine de travailler pendant le jour férié? 12 degrés attendus aujourd'hui avec une brune en intermittence. C'est bizarre comme prédiction, mais c'est vraiment ce qui nous attend. Ça devrait se dissiper d'ici là à peu près la mi-journée. Après ça, probablement du temps gris, peut-être un peu de soleil. Dur à dire, ce soir, cette nuit autour de 5 avec les nuages qui vont se dissiper parce que demain, on garde le 12, mais on retrouve du gros soleil. D'ailleurs, ça s'est éclairci aussi pour le week-end, hein, à part vendredi où il y a un peu de pluie, du gros soleil samedi, gros soleil dimanche. Je pense que ça va faire du bien. J'étais avec Louis-Philippe Arnoirel en studio. Comment ça va?
1: Ça va bien, toi?
2: Pas pire.
1: Écoute, moi-même, là, tu sais, le point négatif de commencer ces bulletins en disant bon jour de la semaine, là, c'est OK, aujourd'hui c'est mercredi, là. Faut pas c'est que je dise mardi toute la journée, là.
0: C'est sûr. Le nombre de fois, moi, que je me suis trompé, là, depuis que je suis animateur. À cause des journées comme ça, des fériés.
1: Devrait pas en avoir.
0: Ah, on ouvre les lignes. C'est pas ce qu'on a dit. Hein, ça, c'est son point de vue. Pas supposé rester neutre, toi. En tout cas, on s'en va en musique. On a Charlotte Cardin avec Un peu trop pour lancer le bal. Amir avec J'ai cherché. Laetitia Geminis avec sa nouveauté musicale Destinos. Et ensuite, on fera notre tour de l'actualité ce matin. 6h tapante. Bon réveil. Bon mercredi.

On y va avec notre tour de l'actualité ce matin. J'espère que vous allez bien. Bon mercredi. Hein. Je vous rappelle qu'on a une courte semaine, ce qui fait en sorte que ça va vite. Ça va très, très vite. On va commencer par triste affaire. En fait, tu sais, des mauvais coups d'adolescent, on en a tous déjà fait, mais il y a une limite. Il y a vraiment une limite. Puis peut-être que je parle par-dessus mon chapeau, on n'a aucune idée de qui sont les malfaiteurs, mais j'ai comme l'impression que c'est des gens mal intentionnés là qui se trouvent peut-être un peu cool à faire ça. En tout cas, il y a une soixantaine de méfaits sur des voitures causées là, par un BB gun, un fusil à plomb, là, qui ont été rapportés à la police depuis samedi passé dans la région de Vaudreuil-Soulanges. Et c'est au désespoir, évidemment, des gens qui vont devoir payer les réparations de leur poche. Il y a des gens qui disent que c'est un manque d'empathie face au stress que ça va causer. Les réparations, des fois, coûtent cher dans un monde qui, économiquement, va pas super bien présentement. C'est d'ailleurs le cas d'un père de famille là, du côté de Saint-Polycarpe. Samedi matin, on a découvert des fenêtres du côté conducteur de son véhicule là qui ont été endommagées par des projectiles qui proviennent d'un fusil à plomb avec les balles encore à l'intérieur, des éclats de verre partout. D'ailleurs, sur le siège arrière, pour le siège de son bébé et de son fils de 3 ans, c'était rempli de morceaux de vitre. Il dit qu'il a passé toute la journée à retirer tout ça, à faire en sorte que les sièges soient en état et sécuritaires pour ses enfants. C'est épouvantable, évidemment. Et il y a 65 dossiers semblables qui ont été ouverts depuis le 10 octobre, c'est-à-dire depuis les 4 derniers jours. C'est fou! Ça a été confirmé par la SQ, là. Il y a des dégâts qui ont été observés sur plusieurs véhicules, mais aussi quelques demeures. Donc, on a tiré sur les maisons des gens, carrément. Et pour l'instant, l'hypothèse la plus probable là, du côté de la SQ, c'est que ça aurait été causé par des gens qui se déplacent en véhicule. Donc, les tirs auraient été faits là, probablement à partir d'une fenêtre ouverte du véhicule en question. C'est triste, pour de vrai. Puis, j'espère que ces gens-là vont se faire pincer parce que non seulement c'est dangereux, parce qu'on n'a pas notre attention tournée sur la route, même s'il y a un conducteur pendant que les gens là, tirent par la fenêtre arrière, mettons. Là. Mais c'est dangereux aussi pour les gens qui pourraient se trouver à l'intérieur du véhicule, qu'on verrait pas si ça a été causé là, la nuit, ces dégâts-là. T'sais, le nombre de fois où on s'est stationné, on est encore dans notre véhicule, il fait noir, on pourrait se faire carrément tirer dessus. Je veux dire, c'est un fusil à plomb, mais ça reste épouvantablement dangereux. On tire directement sur les maisons aussi. Je sais pas ce que ces gens-là cherchent à faire, mais bon. On va se déplacer maintenant vers une deuxième nouvelle. Une nouvelle qui m'a bouleversé ce matin. C'est venu me chercher. J'ai eu une petite larme qui est montée à mes yeux. Là. Le petit Jules qui a frôlé la mort là, dans la tragédie de la garderie de Laval en 2023. Vous vous en souvenez? Ben aujourd'hui, il y a un nouveau combat devant lui. Il doit se battre contre une leucémie aiguë à haut risque. Il est maintenant du côté de Sainte-Justine. Et puis, on a des images de lui là parce qu'il y a des équipes du journal qui ont été le rencontrer ses parents. Il est souriant malgré une opération, malgré des complications là pour lui. Évidemment, on a des témoignages aussi de ses parents qui rappellent un petit peu les faits qui se sont passés il y a 3 ans de ça. Tu sais, sa mère qui, à la moindre complication, moindre signe, la moindre blessure se mettait à paniquer parce que elle a eu peur de perdre son enfant. Puis je comprends ça à 100%. C'est épouvantable ce qu'ils ont traversé. Puis le père qui essayait de la réconforter en disant que tu sais, personne en veut à sa vie, que tout va bien, qu'il y a personne qui va leur enlever leur garçon. Puis maintenant, il a reçu un coup de fil suite à des bleus sur son bras que la mère trouvait anormal. On a fait une prise de sang et finalement, ben, on se rend compte que c'est un cas de leucémie aiguë à haut risque. On est présentement en train de faire un traitement agressif de chimiothérapie. Hein, ça a commencé dès le lendemain du diagnostic. On essaie de sauver la vie là, de cet enfant-là qui traverse encore une épreuve épouvantable. Tu sais, des fois, on a l'impression que la vie s'acharne sur une famille, sur un enfant. Je trouve ça difficile comme nouvelle ce matin, je vais pas vous le cacher. Faudrait tripler le nombre d'employés dans un CLSC pour mieux réussir à soigner les Québécois en première ligne. C'est ce qu'estiment des experts dans une étude qui a été rendue publique dès ce matin. On transforme les centres locaux là, de services communautaires en véritable porte d'entrée du réseau, comme l'a annoncé en septembre le premier ministre désigné, le Paul Saint-Pierre Plamondon. Ce sera pas sans tripler le nombre d'infirmières, de physiothérapeutes, de psychologues et aussi d'autres
autres membres là, du personnel. Selon les calculs, la première ligne devrait répondre là, à 80 % des besoins de la population. Malheureusement, les investissements là, en prévention et en première ligne, qui représentent moins de 24 % là, des dépenses, ils sont pas suffisants là, dans son programme. Le PQ veut injecter là, 550 millions de dollars sur 4 ans dans le secteur de la prévention. Et même en ajoutant ces sommes-là là, aux enveloppes destinées aux services à domicile, on est encore loin du compte, selon Mme Plourde, qui est autrice principale du rapport là, dont le journal a obtenu en exclusivité. On va faire un petit peu maintenant d'international. On va parler de la France hein, avec des étudiants qui sont décidés à pas lâcher le morceau et qui sont maintenant soutenus par la militante suédoise Greta Thunberg qui est venue se mêler à tout ça là, hier dans les rues de la France. On appelle là, donc à maintenir les manifestations contre la vie chère. Donc, c'est un rassemblement géant d'étudiants dans les rues. On parle de 480 000 personnes qui ont manifesté à travers la France. Le ministre de l'Intérieur fait état là, de 161 500 manifestants dans tout le pays, dont 41 500 juste à Paris. Il y a des cortèges qui ont défilé là, en après-midi dans le centre de Paris et tout ça. On milite en fait, puis on veut un plan de 10 milliards d'euros, là, c'est à peu près 16 milliards canadiens, pour les lycées en dénonçant l'absentéisme d'enseignants, les classes qui sont trop petites, en fait, et surchargées d'élèves. Et on veut aussi remettre un petit peu d'éclat dans les locaux, dans les établissements. Là. Entre autres, il y a certains lycées là, qui font face présentement à des fuites d'eau, des morceaux de plafond qui tombent dans les classes carrément. C'est en état épouvantable, lamentable. Et donc, c'est pour ça qu'on manifeste. On verra bien ce que ça va donner, mais j'ai comme l'impression que c'est loin d'être terminé tout ça. Sylvain Cossette, reste si tu veux. C'est la chanson qui commence à l'instant. On fait un petit bond en 96 ensemble. Et puis après ça, on revient dans le présent, hein, 20 ans plus tard, avec Patrice Michaud, Kamikaze, toujours à Viva. 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

0: On vient de passer un férié, on a passé l'Action de grâce, puis maintenant, on va parler d'Halloween, on va parler aussi de Noël, hein? Ouais, pas le choix. Puis pour ceux et celles qui commencent à me connaître, vous le savez, moi, commencer à parler des fêtes trop d'avance, j'aime pas ça, mais là, on n'a pas le choix. On n'a vraiment pas le choix à cause de ce qui sort dans l'actualité. Bref, restez là, ça s'en vient un petit peu plus tard ce matin. Les infos locales, tour de la météo, dans quelques instants, toujours à Viva, ma chanson préférée de Rhymes et Emmanuel Kerry en musique. Bougez pas.
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14: Début de journée, ici Claude Marquis, voici vos actualités. Le parc linéaire des Bois-Francs a dévoilé des plaques commémoratives à la Vélogare du Grand Tronc à Victoriaville pour rendre hommage aux personnes qui ont contribué à sa création. Les élus et gestionnaires des MRC d'Arthabasca et de l'Érable ont été honorés pour leur rôle dans la transformation d'une ancienne voie ferrée en sentier récréatif. Les cibles de réduction des gaz à effet de serre de Cascade pour 2035 ont été approuvées par un organisme international spécialisé dans la lutte contre les changements climatiques. L'entreprise vise à réduire de 67 % ses émissions directes et indirectes par rapport à 2019, ainsi que de 41 % celles liées à sa chaîne d'approvisionnement. Pour y parvenir, Cascade compte s'approvisionner en fibres vierges provenant de forêts bien gérées et faire affaire avec des fournisseurs responsables. Le Centre de services scolaires des Bois-Francs et ses partenaires syndicaux lancent une démarche pour améliorer le climat scolaire, prévenir la violence et renforcer le sentiment de sécurité dans les établissements. 9 mesures devront être mises en place dans toutes les écoles et tous les centres d'ici juin prochain. Elle vise notamment à clarifier les comportements attendus et à favoriser le respect. Et le groupe américain Bad Religion sera de retour à Victoriaville pour l'édition 2027 de Rock La Cause, après une première présence en 2023. La formation sera la tête d'affiche de la dernière soirée du festival. La 9e édition de Rock La Cause se tiendra du 5 au 7 août 2027 au Parc Terre des Jeunes. C'est ce qui complète vos informations. 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
0: Ce sera pas une journée sous le soleil, ça c'est sûr et certain. Par contre, ça va ressembler à quoi comme journée? Dur à dire un petit peu. On annonce une bruine intermittente jusqu'à la mi-journée, avec évidemment un petit peu de brouillard ce matin, quelques gouttelettes par-ci, par-là. Ça va être très, très humide, ça c'est sûr et certain. C'est pour l'instant encore très frais. Ce matin, on parle de 5 degrés seulement. On s'enligne sur un 12 quand même pour aujourd'hui. Ce soir, cette nuit, on redescend à 5. Et demain, 12 encore, généralement ensoleillé. On en profite.
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0: Je vous pose la question, OK? Puis honnêtement, je m'inquiète un petit peu ce matin, puis c'est rien de dramatique, c'est juste dans ma tête, là, mais je me pose honnêtement la question. Pensez-vous que mon petit garçon d'un an et demi va un jour passer l'Halloween puis s'en souvenir? Je vous pose honnêtement la question. 6h30, on va en parler dans pas trop long parce que j'ai comme l'impression que l'Halloween, de plus en plus, d'année en année, ça s'épuise. Mais en même temps, j'ai comme espoir parce que j'ai aussi le feeling que la nouvelle génération va redonner du pep à cette fête-là. C'est un petit peu décousu là, mon affaire, mais vous allez comprendre, on va s'en reparler dans pas trop long. Puis il y a une nouvelle qui est passée dans l'actualité là, qui m'a fait me questionner en fait sur la fête de l'Halloween. Puis là, je dis ça. Un petit peu plus tard ce matin, on va parler de Noël. Oh mon doux. Je peux pas croire que je vais parler de Noël, mais ouais, il y a une autre nouvelle dans l'actualité qui me force à le faire ce matin. On retourne en musique avec probablement ma chanson préférée de cette année. Et c'est drôle parce que c'est le titre de la chanson. Ma chanson préférée de Rhymes et Emmanuel Kerry. Ça joue à l'instant toujours. À Viva tout de suite après. Roxane Bruno avec Si jamais on me cherche. Et après ça, on en jase de l'Halloween. Ouh, toujours à Viva.

6h36 minutes, on va parler d'Halloween ce matin parce que oui, ça s'en vient lentement mais sûrement. On est déjà le 14 aujourd'hui et palaille que ça va vite. Est-ce que vous avez déjà décoré devant la maison? Est-ce que vous êtes allé aux citrouilles? Est-ce qu'on a fait l'activité de tu sais vider et tout ça, de cuisiner peut-être des potages, des muffins, faire des graines de citrouille dans le four, peu importe. Je vous pose la question parce que si vous avez déjà à l'extérieur des décorations et tout ça, tant mieux. Pour de vrai, chapeau, je suis tellement content. C'est important pour moi de continuer de voir des maisons comme ça décorées, de décorer chez moi et tout ça, parce que j'ai comme l'impression que l'Halloween s'épuise d'année en année. Tu sais, maintenant, il y a des, on le sait, des quartiers qui sont à prioriser parce qu'ils sont plus décorés, puis on passe avec nos voitures parce qu'on peut plus juste sortir à l'extérieur, ou en tout cas, je parle peut-être à travers mon chapeau, mais pour mes dernières expériences, c'était plus difficile de juste passer l'Halloween en sortant de la maison, puis de se promener maison en maison, parce qu'il y a plus assez de maisons qui sont décorées, il y a plus assez de gens qui achètent des bonbons pour les distribuer aux jeunes, puis je trouve ça honnêtement vraiment triste. Je trouve ça un peu désolant. Puis là, il y a quelque chose qui est sorti dans l'actualité et je veux vous en parler ce matin. Qu'est-ce qui se passe? Il y a des gens qui commencent à voler des décorations d'Halloween. Pourquoi? À quel moment ces gens-là se sont dit que c'était une bonne idée de décourager les personnes qui continuent de maintenir cette fête-là active pour les jeunes, pour qu'on puisse s'amuser le jour d'Halloween à se décorer, à récolter des bonbons, que ça nous crée des souvenirs dans notre tête? Prenez un petit 5 secondes ce matin pour réfléchir. Est-ce que vous avez des souvenirs d'Halloween quand vous étiez jeune? Tu sais, avec les gros sacs remplis de bonbons, c'était quoi votre costume préféré? Avec quel ami vous avez passé l'Halloween puis ça vous a le plus marqué? Tous ces souvenirs-là, j'ai comme l'impression que la génération de mon fils qui a un an et demi, la prochaine génération, juste les jeunes en ce moment qui ont peut-être 7, 8, 9 ans, vont un peu moins connaître ça. Puis de plus en plus, ça s'en va pas du bon côté l'Halloween. Mais j'ai quand même espoir que ma génération, vingtaine, trentaine, peut-être mi-trentaine, vont recommencer à décorer, vont recommencer à prendre conscience de l'importance de l'Halloween, de faire en sorte que cette fête-là reprenne un petit peu de feu, tu sais, de pep, qu'on ait plus de maisons décorées, qu'on se promène dans les quartiers avant l'Halloween, les 2-3 semaines avant, tu sais, 1er octobre, qu'il y ait tellement de maisons décorées qu'on se promène juste pour prendre des photos, pour essayer de repérer ceux qui se donnent le plus, ceux qui se donnent à fond. Tu sais, qui mettent des toiles d'araignée partout, puis des décorations, puis des citrouilles, puis qui a fait les meilleurs visages dans les citrouilles et tout ça. Là, on est rendu à chercher les quartiers où ça vaut la peine de passer l'Halloween. Puis après ça, on lit dans l'actualité que les gens se font voler leurs décorations, se font voler leurs citrouilles, se font vandaliser leurs citrouilles. Pourquoi? Qu'est-ce qui se passe? Tu sais, puis je vous ai posé la question un peu plus tôt ce matin. Est-ce que vous avez l'impression que mon garçon, qui a un an et demi, va passer l'Halloween puis s'en souvenir? C'est honnêtement une question que je me pose puis je trouve ça plate de me la poser. Donc, ce matin, à tous ceux et celles qui ont déjà décoré à l'extérieur, chapeau, félicitations, puis j'espère honnêtement qu'il va rien arriver de triste, de déplorable à vos décorations. Puis s'il y a des jeunes là, qui nous écoutent ou des gens mal intentionnés qui voudraient peut-être faire un mauvais coup, ben faites autre chose que voler des décorations. Parce que vous, vous l'avez passé l'Halloween, puis vous, vous avez des souvenirs. Enlevez pas ça à la prochaine génération, s'il vous plaît. On retourne en musique. On a Ah ouais à maison de Caïn et Les Roses tout de suite après, avec Domino pour Lala. Vous écoutez toujours Viva. Je vous souhaite un excellent réveil.

0: 6h46 déjà ce matin, c'était Élie Rose avec Lala qu'on vient d'entendre toujours dans On part ça de même. Comment ça va? Je vous rappelle qu'on est mercredi, hein? Ouais, la semaine qui avance très rapidement, courte semaine de 4 jours, ça fait du bien. Est-ce que vous seriez partant pour condenser votre travail en 4 jours pour avoir des week-ends toujours de 3 jours? Je vous pose la question honnêtement, parce que personnellement, je serais partant pour ça, mais je me dis en même temps qu'il y a peut-être plusieurs cadres de métier là, qui auraient de la misère à condenser leur travail, leur tâche, en 4 jours au lieu de 5. C'est sûr que ce serait de l'adaptation et tout ça, mais je me dis que ce serait peut-être possible. Puis il y a eu plein d'études qui sont sorties, puis à chaque fois, ça prouve à quel point les gens sont plus productifs en 4 jours qu'en 5. Maintenant, est-ce que ça va se faire? Je penserais pas. Fait qu'on en profite quand il y a des fériés comme ça. Restez là, on y va pour un petit segment musical. Gabriel Fredette avec Tant qu'on est toi et moi. On reste dans les chansons récentes avec le Blue Ridge Band. Et après ça, un petit classique. Cindy Daniel avec Sous une pluie d'étoiles. Toujours à Viva.
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0: 6h59 minutes. J'espère que vous avez du plaisir avec nous en écoutant de la bonne musique qu'on vous propose dans On part ça de même. On est avec Louis-Philippe Arnoirel en studio. LP, comment ça va ce matin?
1: Ça va bien. Hey, sais-tu moi où là, on n'a même pas encore changé l'heure, puis déjà, là, on approche 7h, il fait déjà noir. On n'y échappera pas, gang.
0: Non. Non, puis j'ai lu tantôt que le changement d'heure serait un peu plus tôt cette année. J'ai pas approfondi la nouvelle, fait que je veux pas dire n'importe quoi pour l'instant, mais on risque d'en rejaser un petit peu plus tard
1: parce que
0: ce matin.
1: C'est pas une date précise. Hein? Non, je pense que c'est comme Pâques ou est-ce que c'est le premier lundi.
0: Ça, là. Paul, qu'on peut-tu y donner un petit peu de reconnaissance? Je comprends pas ça. J'avais vu un sketch sur les réseaux sociaux récemment. C'est comme toutes les fêtes qui s'astinent.
1: Oui.
0: Puis t'as Halloween, t'as Noël, puis tu sais, t'as plein de grosses fêtes comme ça. Puis t'as juste Paul qui est genre, hey, vous autres au moins, vous avez une date fixe, OK? Arrêtez. Puis en tout cas, c'est moins poli que ça, mais. C'était pas pire. Hey, bulletin d'information nationale qui s'en vient. Tu nous parles de quoi ce matin?
1: Preuve qu'on est dans un changement d'air au Québec. Il y a eu la période, la rencontre de transition entre Christine Fréchette et Paul-Saint-Pierre Plamondon pour parler des gros dossiers auxquels le prochain gouvernement va devoir faire face. Il a été question, entre autres, là, de la grande entente qu'il y a eu avec Terre-Neuve et Labrador pour Churchill Falls, entre autres, là, qui voulait pour la création d'électricité et tout ça. On en parle dans quelques instants.
0: Et voilà. Hey, merci LP. Restez là dans quelques instants. Les informations nationales, tour de la météo pour notre deuxième heure qui va commencer. Les 7h tapantes, bientôt 7h01 quand même. Savage Garden, Shakira, Burna Boy, Bryan Adams, les deux frères. Tout ça, ça s'en vient dans les, mettons, 20 prochaines. Toujours dans On part ça de même.
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5: Bon mercredi, ici Louis-Philippe Arnoy-Harel. Le premier ministre élu du Québec, Paul Saint-Pierre Plamondon, et la première ministre sortante, Christine Fréchette, se sont rencontrés hier dans le cadre d'un entretien pour effectuer la transition. Monsieur Saint-Pierre Plamondon et Madame Fréchette ont discuté d'économie, d'emploi et de l'entente hydroélectrique de Churchill Falls avec Terre-Neuve et Labrador, entre autres. La rencontre a eu lieu au ministère du Conseil exécutif dans l'édifice Honoré-Mercier à Québec. Monsieur Saint-Pierre Plamondon ne pourra pas y emménager officiellement avant qu'il prête serment avec son cabinet le 21 octobre. D'ici là, ce sera au tour des députés péquistes de prononcer le serment envers le peuple du Québec à l'Assemblée nationale demain. Du côté du fédéral maintenant, le premier ministre Mark Carney participera cette semaine à deux rassemblements Forever Canadian en Alberta, à quelques jours du référendum provincial. Le 19 octobre, les Albertains se prononceront sur la possibilité d'un futur référendum sur la séparation de la province, ainsi que sur 9 autres questions constitutionnelles et d'immigration. La campagne Forever Canadian, lancée par l'ancien vice-premier ministre Thomas Lukashuk, encourage les Albertains à voter pour rester au sein du Canada. Monsieur Carney, qui a grandi en Alberta, assistera au rassemblement de Calgary demain et d'Edmonton vendredi afin d'y livrer un message d'unité nationale. Et pour terminer, une quinquagénaire est décédée hier soir après avoir été retrouvée gravement blessée à proximité de la chaussée à Saint-Aimé-des-Lacs dans la région de la capitale nationale. Peu avant 19h, les services d'urgence ont reçu un signal d'alarme provenant d'un appareil électronique porté par une personne possiblement en détresse. Selon le porte-parole de la Sûreté du Québec, Frédéric Deshaies, le décès de la personne en question a été constaté à son arrivée au centre hospitalier. La cause et les circonstances entourant cet événement demeurent cependant inconnues. C'est ce qui complète vos actualités Arsenal Média. Passez une bonne journée sur nos ondes.
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J'espère que vous passez une belle matinée jusqu'à présent, 7h06. Toujours dans On part ça de même, ici à travers le centre du Québec. Tommy Coderre qui vous parle. Comment ça va? Est-ce qu'on file comme un mercredi ou vous avez encore l'impression d'être mardi? Parce que si c'est le cas, ben bonne nouvelle. Hein? On est déjà au milieu de la semaine. Brune intermittente aujourd'hui. C'est bizarre comme prédiction météo. Ça arrive rarement, mais en tout cas, ça va être gris, peut-être un peu pluvieux jusqu'à au moins la mi-journée. Après ça, probablement que ça va être encore un ciel obstrué de nuages. On verra. Peut-être qu'on va avoir des éclaircies en après-midi, puis que la météo va me donner tort ce matin. On est à 6 degrés, on attend 12. Ce soir, cette nuit, autour de 5, les nuages qui risquent de se dissiper avant demain matin, là où on annonce encore une fois 12 degrés, mais avec du soleil. Hein, on va le prendre, on va le prendre. Vendredi, on perd la moitié de nos degrés, c'est-à-dire 6. Avec un petit peu de pluie, on garde le même 6 pour samedi, mais là, c'est le retour du soleil pour tout le week-end. Samedi et dimanche, 100% soleil, 6 et 8 degrés. Là. Quand même un petit peu frisqué, mais on s'habille comme du monde, puis on sort à l'extérieur. On en profite. On fait un petit bond ensemble en 97. J'étais même pas né. Peut-être que ça vous donne un petit coup de vieux ce matin. Savage Garden avec Truly, Madly, Deeply, tout de suite après Die Die, Shakira et Burna Boy. Toujours à Viva.

0: 7h15 minutes, on est avec Louis-Philippe Arnoirel en studio. LP.
1: Oui.
0: Ta chose préférée s'en vient dans les prochains temps. Le changement d'heure.
1: Hey, moi, j'ai tu hâte là, de changer d'heure.
0: Parce qu'il y en a qui sont dans le clan pour, il y en a qui sont dans le clan contre.
1: Il y a une très faible minorité qui est dans le clan pour.
0: Ouais,
1: c'est
0: sais.
1: ce qu'on avait appris, c'était 91%.
0: 91%, exactement.
1: Qui veulent mettre fin
0: sur
1: à ça.
0: Les
1: là.
0: 214 000 personnes qui ont participé.
1: Pas l'entièreté de la population. Là, il y en a peut-être qui
0: on
1: étaient pour.
0: Que c'est un gros échantillon.
1: C'est un gros
0: assez
1: échantillon.
0: Représentatif là, de ce que les gens pensent. Là. D'ailleurs, il y a 72% des gens qui maintenaient l'heure avancée toute l'année.
1: OK.
0: Question d'avoir un petit peu plus de journées ensoleillées. Là.
1: Ouais.
0: Changement d'heure qui s'en vient plus tôt que l'an passé cette année.
1: Ben voyons donc, toi.
0: Oui, parce qu'on a découvert ça. En tout cas, moi, je savais
1: on
0: pas.
1: A découvert ça.
0: Toi, tu le savais. Moi, je savais pas qu'il n'y a pas de date fixe.
1: On est allé dans les ruines et on a découvert que la date du changement d'heure n'était pas fixe d'une année à l'autre.
0: Non, arrête, là. C'est parce que le passage à l'heure normale se fait le premier dimanche de novembre.
1: Ah, c'est ça, OK.
0: Puis l'an passé, ça tombait le 2 novembre.
1: Ouais.
0: Cette année, ça tombe le 1er.
1: Quoi?
0: Je sais. C'est épouvantable.
1: C'est un an plus tôt. Un jour plus tôt.
0: Un jour plus tôt. Fait que c'est vraiment plus tôt que l'an passé.
1: C'est vraiment écoute, pas pareil.
0: Écoute, fait que techniquement, là, c'est
1: préparer le
0: dans
1: champagne.
0: La soirée du 31 octobre.
1: Ouais.
0: J'ai comme l'impression qu'il y a des parties d'Halloween qui vont déraper cette année. Avec une heure de plus, parce que je le rappelle, on recule l'heure. Fait que à 2h du matin, il retombe une heure.
1: C'est ça.
0: Il y a des parties d'Halloween qui vont déraper un petit peu cette année. J'ai comme le... petit feeling. Là.
1: On salue nos auditeurs des différents établissements scolaires supérieurs
0: sur
1: le territoire du centre du Québec.
0: C'est sûr, ben arrête. Là. Même les employés des centres scolaires font des parties à Halloween. On va être honnête, on va être transparent. Puis les jeunes, s'ils sont trop jeunes, ils n'en font pas. S'ils sont en âge de faire des parties, ben ils en feront, puis c'est tout.
1: Ah oui,
0: je sais.
1: Je suis tout à fait d'accord.
0: De toute façon, tu sais, moi, je pense que c'est une bonne affaire que le changement d'heure soit une journée plus tôt, vraiment plus tôt, tu sais, cette année.
1: Parce que c'est quoi qui est positif?
0: Ben,
1: okay, vas-y,
0: fait...
1: je t'écoute.
0: Parce que pendant Halloween, il y a déjà de la présence policière, il y a déjà, tu sais, une surveillance accrue. Fait que je me dis, tu sais, pour une nuit qui va durer une heure de plus, tu sais, il va déjà avoir du monde au travail du côté du corps policier et tout ça.
1: Attends.
0: Je sais pas.
1: Fait que là, t'es en train de me dire que ça se passe dans la nuit du 31 octobre au 1er novembre?
0: Oui.
1: OK. Ouais, effectivement. Ouais, je sais pas comment ça se calcule dans ce temps-là. C'est-tu comme, il faut prévoir, bon, OK, dans la masse salariale, il faut prévoir une heure de plus pour l'entièreté. Ben, c'est clair.
0: C'est sûr qu'il y a plus d'effectifs, là, pour surveiller les jeunes dans les rues pis tout ça, là. On le sait, il y a la présence policière partout, là.
1: Je sais, mais je parlais dans un contexte de changement d'heure, tu sais. Est-ce que c'est une heure
0: de plus, je pense pas. Non.
1: Ouais, c'est-tu une heure de temps sup?
0: Non.
1: C'est-tu une heure de, non, hein?
0: Non. Ben, c'est une heure qui est payée pareil, t'as fait, là, ton
1: heure, on s'entend
0: dire. Moi, quand j'étais barman, c'était les chiffres les pires. Personne les voulait. Moi, je les prenais. Ça me faisait une heure de plus sur ma paye. Mais à 2h, tu sais, normalement, quand tu commences à penser à ton ménage pour t'enligner vers le last call à 2h30 puis tout ça.
1: Non, t'en restes encore.
0: Non, c'est ça. Il tombe 2h puis une heure, puis là, tout le monde est genre tourné. T'es comme, ouais.
1: Yes.
0: Je vais être fatigué demain. Est-ce que vous êtes pour ou contre le changement d'heure? Je vous pose la question honnêtement ce matin. On tranche la question. Du côté de Drummond, 819-445-1053. Victo, 819-752-5545. Textez-moi. Je veux savoir oui ou non. Est-ce qu'on garde le changement d'heure? Ouais. J'ai Louis-Philippe qui me fait non de la tête en studio.
1: No.
0: Et, ben regarde, ici, il y a deux noms. Moi aussi, je l'enlève.
1: Oh.
0: Tellement compliqué pour rien. Là.
1: Mais pour vrai, là.
0: Ah! C'est déplaisant, puis pour les enfants en bas âge, ça défait toute la routine, puis une heure de différence, ça change tout. Pour les jeunes, là,
1: je suis d'accord.
0: C'est vraiment différent, puis là, ça va avoir de l'air niaiseux, ce que je vais dire, on va terminer là-dessus, là. Mais si,
1: ouais.
0: Si tous les appareils à la maison changeaient d'heure tout seul, ça me dérangerait moins.
1: Il y en a 60% qui le font à cette heure.
0: Moi, ce qui m'énerve, c'est les fours, les micro-ondes, tout ça, qu'il faut changer manuellement, là, parce que je le fais pas. Puis là, je me ramasse à l'autre changement d'heure, puis je retourne à bonne.
1: Ah, correct. Parfait, ça.
0: On écoute Bryan Adams, me voilà à Viva. Pour ou contre le changement d'heure?

0: Je suis là.
1: 7h23, vous écoutez toujours On part ça de même, une nouvelle demi-heure dans pas trop long, ce qui veut dire, pourquoi pas, un petit tour des informations locales, tour de la météo aussi. Semaine relativement grise, mais honnêtement, plusieurs belles surprises. On s'en reparle dans pas trop long au début de la prochaine demi-heure. Philippe Phillips avec Never... excusez, j'allais dire Never Gone, pas en tout, c'est Gone, Gone, Gone. Et puis après ça, on a Annabelle Lecomte, qui est directrice générale, qui va venir nous parler de l'arbre de joie. Est-ce que vous connaissez ça? Hein? C'est quand même un beau mouvement là qui revient année après année. Donc Annabelle Lecomte, directrice générale des magasins Lecomte, qui va venir nous donner un petit résumé de comment ça se passe puis comment vous pourriez changer le temps des fêtes pour des jeunes dans le besoin. Tout ça, ça s'en vient toujours dans On part ça de même. 7h24, bon réveil.
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14: Bon début de journée, ici Claude Marquis. Voici vos actualités. Le parc linéaire des Bois-Francs a dévoilé des plaques commémoratives à la Vélogare du Grand Tronc à Victoriaville pour rendre hommage aux personnes qui ont contribué à sa création. Les élus et gestionnaires des MRC d'Arthabasca et de l'Érable ont été honorés pour leur rôle dans la transformation d'une ancienne voie ferrée en sentier récréatif. Les cibles de réduction des gaz à effet de serre de Cascade pour 2035 ont été approuvées par un organisme international spécialisé dans la lutte contre les changements climatiques. L'entreprise vise à réduire de 67 % ses émissions directes et indirectes par rapport à 2019, ainsi que de 41 % celles liées à sa chaîne d'approvisionnement. Pour y parvenir, Cascade compte s'approvisionner en fibres vierges provenant de forêts bien gérées et faire affaire avec des fournisseurs responsables. Le Centre de services scolaires des Bois-Francs et ses partenaires syndicaux lancent une démarche pour améliorer le climat scolaire, prévenir la violence et renforcer le sentiment de sécurité dans les établissements. 9 mesures devront être mises en place dans toutes les écoles et tous les centres d'ici juin prochain. Elle vise notamment à clarifier les comportements attendus et à favoriser le respect. Et le groupe américain Bad Religion sera de retour à Victoriaville pour l'édition 2027 de Rock La Cause, après une première présence en 2023. La formation sera la tête d'affiche de la dernière soirée du festival. La 9e édition de Rock La Cause se tiendra du 5 au 7 août 2027 au Parc Terre des Jeunes. C'est ce qui complète vos informations. 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
6: Une suite de deux journées chaudes aujourd'hui et demain. Puis là, je dis chaude, on s'entend, les journées les plus chaudes de la semaine. 12 degrés pour les deux journées. Brune intermittente aujourd'hui jusqu'en mi-journée. Demain, généralement ensoleillé. Ce soir, cette nuit, autour de 5 avec quelques petits nuages par-ci, par-là. C'est d'ailleurs la température là, qui fait présentement. Vendredi, 6. On reste dans les mêmes températures jusqu'à dimanche. Vendredi, un peu de pluie. Par contre, ça s'est éclairci pendant le week-end. Samedi et dimanche, du soleil. On en profite pendant que ça passe.
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6: 7h30, on est à mi-chemin dans notre émission déjà. Comment ça va ce matin? Je vous rappelle qu'on est à mi-chemin aussi dans la semaine. Hein? On garde ça en tête. Philippe Phillips, je vous l'avais promis, ça s'en vient dans quelques secondes avec Gone, Gone, Gone. Excellente chanson. On parle évidemment de l'Halloween depuis quelques temps, puis on va en parler parce que, bon, dans deux semaines, on va défiler dans les rues, costumés avec les plus jeunes et tout ça. D'ailleurs, je salue tous ceux et celles qui ont pris la peine de décorer leur maison, qui vont prendre la peine de prendre quelques heures là de leur temps le 31 pour donner des bonbons aux jeunes. Je trouve ça tellement important de maintenir cette fête-là en vie parce que j'ai comme l'impression que ça s'essouffle depuis quelques années, peut-être à cause du coût des bonbons, peut-être à cause du manque de temps des gens puis tout ça, mais bref. J'espère que ça va survivre parce que j'ai des très bons souvenirs de ça quand j'étais plus jeune, passer l'Halloween, on s'entend. Dans quelques minutes, on va recevoir Annabelle Lecomte, directrice générale des magasins Lecomte, qui va venir nous parler de l'arbre de joie. Si ça vous tente de donner un petit coup de pouce aux gens qui en ont besoin, aux jeunes qui veulent, eux, avoir des bons souvenirs, des bonnes mémoires du temps des fêtes et non pas de l'Halloween. On va en parler après, Philippe Phillips, toujours à Viva. Restez là.

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1: Je vous souhaite un excellent réveil toujours dans On part ça de même sur les ondes de Viva. J'ai au téléphone avec moi ce matin Annabelle Lecomte, qui est directrice générale des magasins Lecomte. Bon matin!
2: Bon matin, Tom!
1: Hey, on se parle pour un gros sujet, en fait, ce matin. C'est l'Arbre de joie, qui revient à chaque année. Grosse initiative, là, qui existe depuis 1994, si je me trompe pas. Et les magasins Lecomte sont ambassadeurs pour cette année, c'est ça?
2: Exactement. En fait, on est la grande famille Lecomte. On est ambassadrice de l'Arbre de joie pour cette année. Donc, dans cette grande famille-là, ben, il y a mes parents, ma sœur, mon frère, qui en font partie. Et bien évidemment, ben, les magasins Lecomte, on supporte aussi l'Arbre de joie dans cet enlignement-là.
1: Et voilà. Puis l'Arbre de joie, tu sais, rapidement, pour ceux et celles qui connaissent pas ça, parce que ça fait longtemps, on vient de le mentionner que c'est implanté, mais il y en a peut-être plusieurs qui nous écoutent ce matin qui ont aucune idée de ce que c'est. Est-ce que tu veux nous donner un petit résumé, mettons, de comment ça se passe?
2: Ben oui, en fait, on est déjà rendu à la 33e édition de l'Arbre de joie. En fait, l'Arbre de joie, ça sert à offrir un cadeau à un enfant dans le besoin à Noël. Donc, nous, on est situé, ben, en fait, on couvre le territoire de Victoriaville et Saint-Christophe d'Arthabasca. Oui. Puis, c'est ça, l'objectif, c'est vraiment toutes les familles dans le besoin qui n'ont pas nécessairement les moyens d'offrir un cadeau aux enfants âgés de 1 à 16 ans. Ils peuvent inscrire leur enfant via les organismes partenaires. Et ainsi, à Noël, ils vont recevoir un beau cadeau d'une valeur d'environ 45 $.
1: Puis, ça se passe en plusieurs étapes, je veux dire, ce fonctionnement-là. Puis, en ce moment, oui. Si je me trompe pas, on est dans les inscriptions pour les enfants.
2: Oui, exactement. Donc, actuellement, on récolte toutes les inscriptions pour les enfants, les familles qui sont dans le besoin. Donc, en fait, les gens peuvent se référer au site internet arbdejoie.com. Puis, en fait, ils vont être référés à des organismes de la région pour faire l'inscription des enfants. Donc, par exemple, la Maison des familles, Volte-Face, la Sécurité alimentaire. Donc, en se rendant dans ces organismes-là, ils vont pouvoir être éligibles à ce beau projet-là de l'Arbre de joie. Et nous, notre objectif, c'est juste de rendre le plus d'enfants possible heureux à Noël.
1: Est-ce qu'il y a des conditions d'inscription? Est-ce qu'il y a certaines preuves à montrer, à traîner avec nous quand on fait l'inscription? Y a-t-il un maximum aussi d'enfants qui peuvent bénéficier de l'Arbre de joie?
2: Ben, il n'y a pas de maximum d'enfants, mais oui, il y a quand même des preuves de résidence, des preuves de revenus et tout ça. Mais c'est vraiment les organismes de la région qui s'occupent de ça. Donc, vous pouvez vous référer, comme je disais, au site internet arbdejoie.com. Puis, il y a toutes les informations nécessaires. Mais, bien évidemment, il n'y a pas de nombre limite d'enfants. Mais si dans la famille, vous êtes 10 enfants, mais les 10 enfants vont pouvoir faire partie de l'Arbre de joie si votre famille est éligible.
1: Wow, OK, je comprends. Puis après ça, l'étape d'après, en fait, c'est les parrains qui vont aller chercher une boule de Noël, c'est ça?
2: Exactement. Donc, dans quelques semaines, je vais vous revenir avec toutes les informations, mais environ mi-novembre, tout le monde va pouvoir venir en fait chercher une boule à l'Arbre de joie qui est située à la Joujoutec au centre-ville de Victoriaville. Puis, les familles qui vont parrainer un enfant prennent une boule, regardent en fait qu'est-ce que l'enfant veut pour Noël recevoir, puis ils vont acheter des jouets ou un produit là, que l'enfant veut. Puis aussi, pour votre information, plusieurs entreprises du centre-ville sont participants à cet événement-là. Donc, on offre plusieurs rabais là, pour les gens qui viennent dépenser pour l'Arbre de joie dans les entreprises.
1: Oh, wow, c'est le fun. Puis pour être parrain, mettons, sans rentrer trop dans les détails, parce que comme tu l'as mentionné, on va s'en reparler, est-ce qu'il faut être résident de Victoriaville ou des environs?
2: Non, pas du tout. En fait, si vous êtes de passage, vous venez de Plessis, Princeville, Warwick, tout le monde est invité à aller chercher une boule de Noël puis offrir un cadeau à un enfant. C'est vraiment juste les enfants qui reçoivent un cadeau à Noël. Donc, les enfants qui sont éligibles doivent être sur le territoire de Victoriaville et Saint-Christophe d'Arthabasca. Mais pour les gens qui achètent les boules de Noël, bien évidemment, c'est ouvert à tous.
1: OK, je comprends. Puis si un enfant a déjà été inscrit dans les années précédentes, est-ce qu'il peut se réinscrire cette année?
2: Oui. En fait, ils doivent se réinscrire. Ils ne sont pas réinscrits automatiquement. Oui. Puis bien évidemment, les enfants, s'ils sont toujours éligibles, les familles sont toujours éligibles, il n'y a pas de nombre de participation. En fait, c'est vraiment qu'ils doivent être passés de 1 à 16 ans.
1: OK, donc là, juste pour résumer, pour ceux et celles qui nous écoutent, c'est le moment d'inscrire les enfants. Puis pour le faire, il faut aller sur le site Internet, c'est ça?
2: Oui, exactement. Puis de là, vous allez avoir toutes les informations, puis les endroits à, qui vont être dirigés avec les organismes de la région. Puis si vous avez des questions, n'hésitez pas à nous écrire à partir du site Internet ou de venir nous voir à la Jujutech de Victoriaville au centre-ville.
1: Excellent. Merci beaucoup, Annabelle, d'avoir pris le temps de nous parler ce matin.
2: Ben, ça fait plaisir. Bonne journée, Tom.
1: Bonne journée.

0: 7:47, on y va pour un segment musical. Plus de musique toujours. À Viva, Darren Vaudreuil qu'on a entendu un petit peu plus tôt. Brandon Meigs à l'instant avec Best I've Never Had. Et on y va avec une que maintenant tout le monde connaît. Je me suis fait texter quand elle a commencé là, à exploser un petit peu partout. Il y a de ça maintenant quelques mois. Là, tellement de fois pour savoir c'était quoi son nom, c'est quoi le titre de sa chanson. Je pense que maintenant vous la connaissez avec quoi? 24 semaines? Au top du Billboard Hot 100, Ella Langley avec Choosing Texas. Est-ce qu'elle va se faire détrôner encore une fois avec l'arrivée du temps des fêtes par Mariah Carey? On verra bien. Mike Demero et Beta Lame aussi, ça s'en vient avec Dance with the Sun. Rock voisine d'ici la fin de l'heure, toujours. À Viva!
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0: 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Hein? Ça fait des années qu'on les a découverts, à peu près en 2015, quand ils nous ont offert nous autres. Après ça, la route, on a continué avec À tous les vents, puis on pourrait en nommer plein de leurs gros hits là, comme ceux-là, dont Sous le même toit, Rien d'autre que toi et Notre petit refrain et tout ça. 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

0: Avant de partir de Rock Voisine, toujours dans On part ça de même, Louis-Philippe Arnoirel qui est avec moi en studio LP.
1: Oui.
0: Je sais que c'est encore gris à l'extérieur.
1: Ça va-tu se changer? Ça va-tu s'améliorer?
0: Peut-être en après-midi.
1: Peut-être.
0: Peut-être.
1: OK.
0: Ouais. Mais d'ici la fin de la semaine, par exemple, ça s'est éclairci un peu. Fait que ça, c'est le fun. Puis plus tôt ce matin, tu sais, tu me disais que...
1: Il faisait noir tôt.
0: Oui, qu'il faisait noir tôt, même si on n'avait pas encore fait le changement d'heure.
1: Exact.
0: Ça risque d'être pire quand on va le faire. Parce qu'on a découvert ensemble ce matin que ça allait se faire beaucoup plus tôt que les autres années.
1: Une journée complète.
0: Une journée complète.
1: Plus tôt qu'en 2025.
0: 24 heures avant.
1: Wow. C'est absolument... C'est...
0: 25 si on compte le changement d'heure. Louis-Philippe Arnoirel qui est avec moi parce que, bon, le bulletin d'information nationale qui s'en vient. Tu nous parles de quoi ce matin?
1: On parle de transition de pouvoir, de changement à la tête du Québec parce qu'il y a eu là, la rencontre au sommet entre Christine Fréchette et Paul-Saint-Pierre Plamondon en vue de justement faire la transition vers un prochain gouvernement. Plusieurs dossiers ont été abordés. On en parle dans quelques instants.
0: Voilà, bougez pas pour le contenu total des informations nationales. Merci LP. Tout de suite après, on parle météo. Justement, j'ai des bonnes nouvelles pour le week-end. Donc, restez là. Je pense que ça va nous motiver à terminer cette courte semaine. Berlin avec Take My Breath Away, ça s'en vient. Jason Derulo, Michael Bublé aussi avec Spicy Margarita. Un petit peu plus tard, on va avoir de la visite. Maud Lemay du Ranch Kimeyan. Restez là. Toujours à Viva.
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5: Bon mercredi, ici Louis-Philippe Arnoy-Harel. Le premier ministre élu du Québec, Paul Saint-Pierre Plamondon, et la première ministre sortante, Christine Fréchette, se sont rencontrés hier dans le cadre d'un entretien pour effectuer la transition. Monsieur Saint-Pierre Plamondon et Madame Fréchette ont discuté d'économie, d'emploi et de l'entente hydroélectrique de Churchill Falls avec Terre-Neuve et Labrador, entre autres. La rencontre a eu lieu au ministère du Conseil exécutif dans l'édifice Honoré Mercier à Québec. Monsieur Saint-Pierre Plamondon ne pourra pas y emménager officiellement avant qu'il prête serment avec son cabinet le 21 octobre. D'ici là, ce sera au tour des députés péquistes de prononcer le serment envers le peuple du Québec à l'Assemblée nationale demain. Du côté du fédéral maintenant, le premier ministre Mark Carney participera cette semaine à deux rassemblements Forever Canadian en Alberta, à quelques jours du référendum provincial. Le 19 octobre, les Albertains se prononceront sur la possibilité d'un futur référendum sur la séparation de la province, ainsi que sur 9 autres questions constitutionnelles et d'immigration. La campagne Forever Canadian, lancée par l'ancien vice-premier ministre Thomas Lukashuk, encourage les Albertains à voter pour rester au sein du Canada. M. Carney, qui a grandi en Alberta, assistera au rassemblement de Calgary demain et d'Edmonton vendredi afin d'y livrer un message d'unité nationale. Et pour terminer, une quinquagénaire est décédée hier soir après avoir été retrouvée gravement blessée à proximité de la chaussée à Saint-Aimé-des-Lacs dans la région de la capitale nationale. Peu avant 19h, les services d'urgence ont reçu un signal d'alarme provenant d'un appareil électronique porté par une personne possiblement en détresse. Selon le porte-parole de la Sûreté du Québec, Frédéric Deshaies, le décès de la personne en question a été constaté à son arrivée au centre hospitalier. La cause et les circonstances entourant cet événement demeurent cependant inconnues. C'est ce qui complète vos actualités Arsenal Média. Passez une bonne journée sur nos ondes.
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1: On pense ça de même, certainement, 8h08, pas trop de temps à perdre, parce que dans quelques instants, on a de la belle visite. Hein? On va parler avec Maude Lemay, qui est psycho-éducatrice pour le ranch Kiméyan. Restez là, grosse chronique là en vue. C'est un rendez-vous dans quelques minutes, tout de suite après Jason Derulo et Michael Bublé. Mais juste avant, on fait un petit tour de la météo ensemble. On est à 6 ce matin. C'est encore assez frisqué, je vous dirais, à l'extérieur. Ça devrait se réchauffer un peu. On attend 12 aujourd'hui. Une bruine intermittente pour une bonne partie de la journée jusqu'à ce midi, en fait, tout l'avant-midi, là, ça risque d'être un peu brumeux. Faites attention dans vos déplacements si ça limite un petit peu votre champ de vision. Ce soir, cette nuit, autour de 5 avec quelques petits nuages, mais ça va pas rester parce que demain, on garde notre 12 degrés, ça bouge pas, sauf que c'est du soleil toute la journée. Ah, on en profite. Vendredi, un peu de pluie, 6 degrés, 6 aussi pour samedi, 8 pour dimanche, mais samedi et dimanche, tout le week-end, c'est du soleil. Les nuits sont fraîches, par contre, on est autour de 0 et 2 degrés. Jason Derulo, comme je l'ai dit, avec Spicy Margarita, tout de suite après la chronique pour le Ranch Kiméyan.

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2: Et voilà, on est avec Maud Lemay au téléphone, hein, psychoéducatrice pour le ranch Kim et Yann, comme je vous l'avais dit. Bon matin, Maud.
3: Bon matin.
2: Écoute, on va parler des services en équitation thérapeutique pour le ranch Kim et Yann. Juste en général, tu sais, c'est quel genre de clientèle que vous soutenez et tout ça? Je te laisse en parler un peu.
3: Oui, ben certainement. Pour les gens qui nous connaissent moins, là, nous, on est une écurie là du côté de Saint-Christophe-d'Arthabasca, juste à la sortie de la ville de Victoriaville.
2: Ouais.
3: Donc, nous, on offre effectivement le volet équitation thérapeutique à une clientèle très, très variée, allant de enfants, ados, adultes. Les gens, jusqu'à temps qu'ils sont capables d'être assez mobiles pour venir là, à l'écurie.
2: Ouais.
3: On a des fois des portions de séances qui se font au sol. Donc, pas nécessairement besoin de monter à cheval. Fait que, tu sais, des fois, il y a des gens qui nous disent,
2: ah, ouais.
3: Moi, je pourrais pas nécessairement pour une limitation X ou pour une crainte ou peu importe. On a une portion qui se travaille super bien au sol aussi. Donc, c'est vraiment quelque chose d'accessible là, à vraiment une clientèle très large. Donc, nous, on aborde tout le volet mobilité réduite, là, les gens qui ont des défis au niveau physique. On a toutes les adaptations nécessaires. Mais dans les chroniques, souvent, on va jaser, tu sais, que les chevaux, c'est aussi des animaux qui sont très relationnels. Donc,
2: ouais.
3: On va venir travailler plein de sphères comme la gestion des émotions, les relations sociales, ma capacité à m'affirmer, mon leadership, ma communication. Donc, il y a vraiment plein de sphères comme ça que les chevaux vont nous amener à travailler parce qu'ils communiquent avec nous, là, tu sais, puis ils ont besoin dans leur relation cheval-cavalier d'établir une certaine hiérarchie, d'établir un lien de confiance, mais qu'en même temps, il y ait des
2: ouais.
3: limites qui soient moïses.
2: Okay.
3: Puis, en fonction de leur personnalité, ils vont pas nécessairement tout le temps travailler de la même façon. Mes plus dominants, mes chefs de troupeau, tu sais, c'est des animaux qui vivent en groupe, vont être plus dominants aussi avec le cavalier, vont demander une meilleure affirmation, une affirmation en fait plus ferme.
2: Okay.
3: Puis à l'inverse, mes chevaux qui sont plus soumis dans le groupe, ben souvent vont avoir une attitude où est-ce qu'on a besoin, c'est de les rassurer davantage, de lire leurs signaux, de les accompagner justement plus au niveau de tu sais du stress et compagnie.
2: Fait,
3: donc on a vraiment une variété là.
2: Oui,
3: on va choisir là, selon les séances, puis selon un peu ce que je souhaite obtenir avec le client en particulier, selon son cheminement. Je vais venir choisir le cheval là, en conséquence. On a des chevaux qui sont vraiment plus expressifs, là, tu sais, qu'on voit plus facilement leur changement émotif, qu'on voit bien et on a de la facilité à les lire. Puis j'en ai d'autres qui sont plus, tu sais, c'est plus subtil, là, que les gens vont devoir travailler plus fort pour bien saisir comment le cheval se sent. On va vraiment aller nuancer selon où est-ce que la personne est rendu, puis d'où est-ce qu'elle arrive avec son bagage aussi, là, tu sais, parce que les gens qui arrivent, qui ont déjà fait du cheminement sur eux dans un contexte, tu sais, en bureau, avec un psychologue, peu importe, puis on va partir de ce que les gens connaissent d'eux, qui ont déjà appris comme outil, puis on va bonifier ça là, en équitation thérapeutique.
2: Je comprends. Puis vous avez aussi une conférence qui s'en vient 4 novembre prochain, si je me trompe pas, et évidemment, c'est au
3: oui.
2: profit de la Fondation Kim et Yann. Est-ce que tu veux nous expliquer, ça va en fait parler de quoi, cette conférence-là?
3: Oui, absolument. En fait, on a la chance là, que le 4 novembre prochain, ça va être la première fois que les filles vont faire cette conférence-là. On va recevoir Karine Ankou puis Stéphanie Viau, qui sont deux femmes qui, en décembre dernier, ont monté l'Aconcagua avec un groupe de femmes qui s'appelle les chefs de montagne.
2: Okay.
3: Donc, les filles, pour ceux qui connaissent pas, dans le fond, les ascensions, l'Aconcagua, c'est le plus haut mont en Amérique, qui fait 6400 mètres de haut. Puis, pour mettre un peu en contexte, là, les filles ont dû traverser le désert avant de faire l'ascension. Là. Donc,
2: oh,
3: au niveau
2: ouais.
3: physique, c'est un défi hyper grand. Donc, les filles vont venir nous présenter, en fait, comment ils ont traversé cette épreuve-là, les défis qu'ils ont rencontrés, quelles solutions qu'ils ont mis en place. Puis, on a la chance qu'ils viennent faire cette première édition-là directement chez nous au ranch parce que justement, en lien avec Karine, je l'ai accompagnée
2: ouais.
3: en équitation thérapeutique pour se préparer à ce défi-là justement.
2: Ah ouais, okay.
3: C'est ça, comme on a mis au début de la chronique, les chevaux, c'est des animaux relationnels. Puis tu sais, pour Karine, le volet physique, elle a travaillé avec, dans le fond, avec des spécialistes qui l'ont accompagnée pour qu'elle soit prête physiquement.
2: Ouais.
3: Mais moi, mon rôle au sein de cette préparation-là était davantage pour l'aider à bien se préparer, avoir des outils pour faire face à la dynamique de groupe, être en mesure de rester motivé. Quand on fait face à l'adversité
2: ah,
3: dans
2: fun,
3: des conditions
2: ça.
3: Comme ça, là, c'est hyper froid, cette montagne-là. Tu dors dans des tentes. Oui. Tu sais, c'est vraiment là, tu sais, un contexte très particulier. Donc, l'adversité fait pas toujours sortir notre meilleur chez les humains. Donc, Karine, elle souhaitait bien se préparer pour être en mesure de pas se laisser influencer négativement. Elle, avoir un bon leadership au sein du groupe, mais mettre son énergie à la bonne place. Donc, on a vraiment travaillé ces concepts-là ensemble. Ça a été là, hyper enrichissant là, comme parcours avec elle. Puis, on a la chance que les filles vont venir le présenter le 4 novembre prochain là, chez nous. La conférence va se faire seulement en présentiel. Okay. Puis en fait, le seul point que ça prend, j'ai le goût de dire, les gens pour s'inscrire doivent faire un don volontaire. Donc, peu importe le montant, un petit don à la fondation via directement notre site Internet. Donc, c'est vraiment un appel à tous, là, tu sais, pour les ados, pour les adultes qui ont envie de voir, là, tu sais, comment on se prépare, comment on traverse ce genre de défi-là, qu'est-ce que ça nous amène dans notre quotidien, qu'est-ce que ça l'enrichit, puis en même temps, qu'est-ce que ça amène comme prise de conscience. Les filles vont toutes nous raconter là, leur belle expérience par rapport à tout ça.
2: Excellent. Donc, site Internet, réseaux sociaux, j'imagine, pour avoir le lien pour le site, justement. Merci beaucoup, Maude, d'avoir pris le temps de nous parler pour le Range Kimeyan ce matin.
3: Bien, merci à toi.
2: On s'en jase bientôt.
3: Certainement.

0: Donc, on a une belle matinée jusqu'à présent. Si vous avez manqué la chronique pour le Ren Chiquimeyan il y a quelques instants là, avec Maud Lemay, j'ai bégayé là-dessus, Maud Lemay, ça va se retrouver en rattrapage sur le site internet de la station là, d'ici la fin de l'émission. En attendant, on se déplace vers notre dernière ligne droite. Les informations locales, tour de la météo, comme à toutes les demi-heures. Pour une dernière fois ce matin, ça s'en vient juste avant Miles Smith et Lainey Wilson avec Nice to Meet You à Viva.
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9: Bon début de journée. Ici Claude Marquis. Voici vos actualités. Le parc linéaire des Bois-Francs a dévoilé des plaques commémoratives à la Vélogare du Grand Tronc à Victoriaville pour rendre hommage aux personnes qui ont contribué à sa création. Les élus et gestionnaires des MRC d'Arthabasca et de l'Érable ont été honorés pour leur rôle dans la transformation d'une ancienne voie ferrée en sentier récréatif. Les cibles de réduction des gaz à effet de serre de Cascade pour 2035 ont été approuvées par un organisme international spécialisé dans la lutte contre les changements climatiques. L'entreprise vise à réduire de 67 % ses émissions directes et indirectes par rapport à 2019, ainsi que de 41 % celles liées à sa chaîne d'approvisionnement. Pour y parvenir, Cascade compte s'approvisionner en fibres vierges provenant de forêts bien gérées et faire affaire avec des fournisseurs responsables. Le Centre de services scolaires des Bois-Francs et ses partenaires syndicaux lancent une démarche pour améliorer le climat scolaire, prévenir la violence et renforcer le sentiment de sécurité dans les établissements. 9 mesures devront être mises en place dans toutes les écoles et tous les centres d'ici juin prochain. Elle vise notamment à clarifier les comportements attendus et à favoriser le respect. Et le groupe américain Bad Religion sera de retour à Victoriaville pour l'édition 2027 de Rock La Cause, après une première présence en 2023. La formation sera la tête d'affiche de la dernière soirée du festival. La 9e édition de Rock La Cause se tiendra du 5 au 7 août 2027 au Parc Terre des Jeunes. C'est ce qui complète vos informations. 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
11: On a le temps de parler de la météo une dernière fois ce matin. Si vous venez d'arriver, je vous souhaite un excellent réveil. Tommy Coderre qui est toujours avec vous. Bruine intermittente aujourd'hui. Ça devrait cesser en mi-journée. On a un 12 au maximum d'annoncé. Donc oui, ça va se réchauffer un peu. 12, ça reste assez frisqué, on va se le dire. Ce soir, cette nuit, autour de 5 seulement, partiellement nuageux, mais tout ça, ça se dégage. Demain, on reste à 12. On le garde. notre dose. Par contre, c'est du soleil qui nous attend. Généralement ensoleillé, de la pluie là pour vendredi, on termine tout ça à 6 degrés. Même chose pour samedi, mais c'est le retour du soleil et ça s'est éclairci pour tout le week-end. Samedi, dimanche, gros soleil pour les deux journées. Par contre, c'est quand même assez frais, puis on s'entend que dans la nuit, on est autour de 0 et 2 degrés. Va falloir s'habiller chaudement, mais on peut quand même sortir en profiter.
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11: Comme je viens de le mentionner, Victo, on va avoir un beau week-end finalement. On s'attendait pas à ça vraiment parce que bon, il annonçait du temps gris puis de la pluie puis tout ça, puis ça s'est super éclairci pendant tout le week-end. On va pouvoir en profiter avec du soleil. Oui, quand même assez frisquet, mais du soleil quand même. Et tant mieux parce que ce samedi 17 octobre, on bouge ici à Victo avec plein d'activités gratuites pour tous les goûts, pour tous les âges, parce que c'est le retour de Hop la ville. On va en parler un petit peu plus en détail ensemble dans quelques instants. Restez là, dans personne même sur les ondes du Viva 101.9. Demi Coderre qui est toujours avec vous. Lainey Wilson, Miles Smith en musique avec Nice to Meet You. D'ici la fin de l'heure, Mario Pelcha, Céline Dion, grosse collaboration. Vous la connaissez déjà, on le dit ensemble. 3, 2, 1, plus haut que moi. Ça va jouer sur nos ondes. Ariane Moffat aussi avec Petite Joie. Puis après ça, ben ça va être le moment d'y aller pour l'avant-midi. Mais bougez pas parce que je vous raconte tout ce qu'on va faire ce samedi avec Hop la ville, ici, à Victo. Vous écoutez Viva. Bon matin.

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2: Les journées à Plaville, c'est tellement le fun parce que ça nous permet de faire absolument n'importe quoi. Puis même quand il fait pas beau, on peut le faire à l'intérieur pour plein de ces activités-là. La bonne nouvelle, c'est que là, on annonce du soleil pour samedi et pour dimanche. Profitez-en, il y en a pour tous les goûts, tous les styles et tous les besoins aussi. Hein. Il y a des activités pour les jeunes aux besoins particuliers à la bibliothèque Charles-Édouard Mayotte. Sinon, du spinning avec Synergie, c'est sous réservation obligatoire, donc rendez-vous sur le site internet de la ville là, dès maintenant, dès aujourd'hui là, pour réserver votre place si ça vous tente de vous remettre en forme pendant le week-end. Du basket libre aussi, du pickleball, du badminton libre au cégep de Victoriaville. Il y a un atelier parents-enfants en plein air au parc de terre des jeunes, le club de curling Laurier qui organise une petite journée initiation si ça vous tente de découvrir ce sport-là, parce que des fois on le regarde à la télé puis on se dit, ça a l'air quand même facile. C'est vraiment pas facile. Cours de motricité pour les 2 à 5 ans, même pour les plus jeunes, du côté de Synergie. La grande marche Pierre Lavoie aussi qui arrive en fin de semaine au Parc Terre des Jeunes. C'est le fun, ça donne. Pendant, évidemment, Hop la Ville, c'est pas organisé par l'événement. Par contre, patinage libre, séance d'initiation au skateboard. Sinon, le local skatepark là avec une grosse journée gratuite, si ça vous tente d'y aller, si vous êtes déjà initié. Soccer libre aussi au complexe multisport promutuel. Il y a une activité de plantation d'arbres à la pépinière municipale, c'est tellement le fun. C'est pas le genre d'activité qu'on fait de manière régulière. Peut-être qu'il y a des gens là qui nous écoutent ce matin qui ont jamais planté d'arbre de leur vie. Ça vous tente de le faire, c'est possible. Il y a une conférence Hop, l'alimentation adaptée aux enfants avec Johanna Patnaud du côté de la bibliothèque Charles-Édouard Mayotte encore une fois. Et finalement, bain libre pour tous à la piscine Édouard Dubord. Bref, grosse programmation pour samedi, grosse programmation pour le week-end. Tous les détails se trouvent sur le victoriaville.ca. On retourne en musique. Je vous l'avais dit, Céline Dion, Mario Pelcha, à l'instant vivant.

Tellement un duo légendaire qu'on s'est offert à l'instant. Mario Pelcha, Céline Dio avec Plus haut que moi. Je m'appelle Tommy Coderre. Je vous donne rendez-vous demain pour une troisième de la semaine déjà. Ouais. Ça va vite, hein? Une petite semaine comme ça de quatre jours. Je vous laisse avec Ariane Moffat, Petite Joie, Diane Simard qui s'en vient pour Vive à l'avant-midi. Je vous dis demain, 6h, toujours dans On part ça de même.

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commencer à faire vos plans de la fin de semaine, même si on arrive d'un week-end de 3 jours. Diane Simard est très contente de démarrer sa journée avec vous autres. Dites-moi, quotidiennement, vous croyez faire combien de pas par jour? Hein? C'est rendu facile de décompter avec les fameuses montres intelligentes ou peu importe. Là, on peut actionner un petit bidule qui fait en sorte qu'on compte nos pas. Alors là, je vais vous donner le nombre de pas qu'on doit faire par jour pour garder notre cœur en santé. Alors, il y a quelques nouvelles données qui viennent d'être publiées. L'objectif est en dessous de 10 000 pas par jour parce que je trouvais l'objectif assez haut. Mais là, je suis comme rassurée. Je me dis, ah, vous savez, c'est atteignable ça, finalement. Alors, on aura l'occasion de s'en jaser avec la musique de Stromae à surveiller dans les prochaines minutes. Et pour tout de suite, c'est Alex Warren qui est

Sophie avec la co-animatrice d'Occupation Double, Panama. 20e édition cette année. Alicia Moffett qu'on vient de s'offrir dans Viva l'avant midi. Et on était un peu inquiets hein, quand on a appris qu'il y a eu un séisme de 7.7 qui a été ressenti au Panama vendredi. Ça a déclenché même une alerte au tsunami. Alors, ça a secoué, oui, le Panama, mais rapidement, l'équipe d'Occupation Double a mentionné que, oui, il y avait un tremblement de terre qui avait été ressenti au Panama. Son épicentre était, par contre, situé à plusieurs centaines de kilomètres là, des villas d'Occupation Double et d'Occupation Double Tentation Soleil. Et tous les candidats et l'équipe de production étaient en sécurité, se portaient bien. Donc, ça a été très rassurant là, pour ce message-là. Elle a fait des questions-réponses sur son compte YouTube. Alicia Moffett aussi, on lui a demandé si elle pensait refaire l'animation d'Occupation Double et elle a été très transparente en disant que c'est à voir. Elle dit « Je pensais sincèrement que ça allait être notre dernière

Frédéric Robichaud, qui est maintenant son ex, m'a dit tous les deux, on a vraiment du fun, on aime vraiment ce contrat-là, on se compte chanceux dans ce rôle-là. Alors là, ils sont en train d'avoir des discussions là, par rapport à ça. On verra bien quelle en sera l'issue. Hein? Un gros merci de choisir Viva l'avant-midi avec David Guetta, avec Bébé Rexha sur I'm Good. Un

de suite après Viva la Casa, mon collègue Patrick Langlois vous attend pour les hits à pattes. Il vous propose des chansons coup de cœur qu'il a, des pièces du palmarès également. Et moi, si j'avais un coup de cœur musical comme classique à vous présenter, ce serait certainement le duo de Joe Cocker et Jennifer Warnes sur Up Where We Belong que je vous offre maintenant à Viva. Je vous souhaite un excellent milieu de semaine chez nous.

0: m'empêcher de la chanter à tue tête, celle-là. Embarque ma belle, le gros succès de Caen. Évidemment que c'est un highlight de leur 25 ans de carrière. Et vous savez que ça se termine hein, cette année avec leur ultime tournée qui se termine en décembre prochain. Et là, le leader de Caen, Steve Veilleux, n'arrête pas de nous titiller concernant de la nouveauté. Alors, d'après moi, il est en train de nous concocter un album solo. Là, j'ai bien hâte d'en apprendre un petit peu plus là-dessus. Mais récemment, sur ses réseaux sociaux, il a dit qu'il a fait au cours des deux dernières semaines l'enregistrement de 4 nouvelles chansons pour un sublime projet à venir, dit-il. Alors, on reste à l'affût, ça c'est certain. On reste à l'affût aussi pour le magnifique slow de 3h moins quart que j'ai à vous présenter tantôt. Ah oui, il a spiné dans les discothèques sur un moyen temps, celui-là, servi par Scorpions, Wind of Change, à venir dans un moment à vivre. Restez là.
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Scotch and Poche, gros gros hit de Blue Jeans Bleu qu'on vient de s'offrir dans Viva l'avant-midi. Et combien de pas ça doit donner ça de jouer aux poches dans cette chanson-là? Et on pourrait l'ajouter à notre gain des pas faits à chaque jour. Et combien doit-on en faire quotidiennement pour ressentir les bienfaits sur la santé? La réponse dans un moment. Pour tout de suite, voici Pharrell Williams et Calvin Harris en compagnie de Katy Perry sur Feels. À

C'est haut, merci. Et là, je suis comme rassurée de lire les dernières données scientifiques qui ont été publiées le 1er octobre dernier dans l'American College of Cardiology, apportées par le magazine Coup de pouce. Alors, on fait le point là-dessus pour prévenir les maladies cardiovasculaires. Semble-t-il qu'on suggère 7000 pas par jour. Bon, un objectif un petit peu plus réaliste, je dirais, pour soutenir la santé cardiovasculaire. Et là, selon les données présentées, effectuer entre 7000 et 8800 pas quotidiennement, ce serait associé à un risque de maladie cardiovasculaire et de mortalité, toutes causes confondues, de 50 à 60 inférieur. C'est pas rien. Alors, on dit aussi qu'une marche un petit peu plus soutenue, avec un rythme un peu plus

0: toutes causes confondues également, et de la mortalité liée aux maladies cardiovasculaires. Puis on dit qu'une cadence de marche, oui, plus élevée, ça fait le travail, mais aussi on peut compter quand on fait le ménage, quand on fait une activité au travail, quand on fait une courte pause pour aller, je sais pas moi, bouger sur l'heure du lunch. Alors tout ça, ça peut compter pour être en meilleure santé. À venir dans un instant, Stella Lefty à Viva.
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2: Bonjour, ici Claude Marquis. Voici vos actualités. Le parc linéaire des Bois-Francs a dévoilé des plaques commémoratives à la ville aux gares du Grand Tronc à Victoriaville pour rendre hommage aux personnes qui ont contribué à sa création. Les élus et gestionnaires des MRC d'Arthabasca et de l'Érable ont été honorés pour leur rôle dans la transformation d'une ancienne voie ferrée en sentier récréatif. Et le Centre de services scolaires des Bois-Francs et ses partenaires syndicaux lancent une démarche pour améliorer le climat scolaire, prévenir la violence et renforcer le sentiment de sécurité dans les établissements. 9 mesures devront être mises en place dans toutes les écoles et tous les centres d'ici juin prochain. Elles visent notamment à clarifier les comportements attendus et à favoriser le respect. C'est ce qui complète vos informations. 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

Cardin et Feel Good dans Viva l'avant-midi. Oh, que les fans feel good! Parce que là, Charlotte Cardin, au cours des dernières heures, elle a dévoilé la date de sortie de son nouvel album avec le titre à part de ça. Alors, ça va s'appeler Midnight, mon amour. Ça va sortir le 29 janvier prochain. Alors, on a enfin une date. On avait parlé que ça allait être d'ici la fin 2026. On lui pardonne. On sera quand même vraiment au début de 2027. Alors, il y a même une nouvelle chanson qui a été publiée vendredi. Alors, une toute nouvelle pièce, Memories, Souvenirs. Alors ça, c'est la version bilingue de cette pièce-là parce qu'il y a la version 100% anglophone également qui est disponible. Et étant donné qu'il y avait deux versions, il y a deux vidéoclips différents pour cette nouveauté de Charlotte Cardin là, qui est dispo depuis vendredi, qui vient tout juste de passer. Alors, nouvel album de Charlotte Cardin. On l'attendait, cette date, avec beaucoup d'intérêt.

0: selon un article du Daily Mail publié dans les derniers jours, Taylor Swift planifierait une tournée en 2027. C'est pas tout. Elle travaillerait aussi sur la sortie d'un nouvel album qu'elle performerait pendant cette tournée mondiale. Rien de moins. C'est spécial parce qu'en septembre dernier, elle nous a offert une version de deux disques de Life of a Showgirl qui a 16 chansons là-dessus qu'elle n'a jamais chanté devant une foule. Et à ça s'ajouterait en plus un autre album, alors les fans seraient littéralement comblés. On va surveiller la sortie de cette information-là, mais il n'y a pas de fumée sans feu, hein? Taylor Swift qui se rapproche du même coup, hein, du record historique des Beatles. En début de semaine, ça a été annoncé. Les Beatles qui ont 20 numéro 1 au Billboard Hot 100, un exploit resté inégalé en 56 ans. Mais là, Taylor Swift s'en approche parce qu'elle a décroché son 16e numéro 1 au classement Billboard Hot 100 avec son single Fashion Zero. Alors, un autre numéro 1 aussi dans la petite boîte de Taylor Swift, A New It, A New You. Et c'est à venir dans un instant, Viva.
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Notre prochaine invitée a fêté son anniversaire le 25 septembre dernier. 34 beaux printemps pour Teddy Swims qui vient juste de venir faire son tour au Québec.

commentaires sur les réseaux et tout le monde est unanime. Là, c'était un magnifique spectacle. La voix de Teddy Swims est juste grandiose. On a sur scène plusieurs musiciens, donc 5 musiciens, 3 choristes aussi. Puis on dit que ça évolue avec un décor extraordinaire. Ça représente tout d'abord un immense édifice de plusieurs étages inspiré de sa ville natale d'Atlanta. Après ça, le décor est véritablement vivant parce qu'il se métamorphose au fil du spectacle. Ça devient à un moment donné un motel, à un moment donné un quartier urbain, une autre fois une fête foraine. Et franchement, Teddy Swim, ça a l'air qu'il y a une proximité désarmante avec le public aussi, malgré que c'est une énorme salle. Il réussit à recréer quelque chose de très intime aussi. Alors, succès sur toute la ligne pour ce spectacle de Teddy Swims. On a eu la chance de l'avoir chez nous et il s'en vient avec un nouvel album, hein, en janvier 2027. On va surveiller ça, c'est bien certain. Le voici avec Mr. Know It All.

I Can't Dance, ce genre de bon classique que vous allez peut-être entendre sur l'heure du lunch, hein, parce qu'on en a plusieurs pour vous autres dans le cadre du lunch 80-90-2000. D'ici ce temps-là, c'est Diane Simard qui est en place avec vous autres en compagnie de Salbab et Casser la table maintenant. Whoa!

0: dans un moment Pink avec What About Us dans Viva l'avant-midi. Et aussi, juste avant, c'est la toune du lunch qui s'en vient. Une chanson qui vous donne un avant-goût de ce que vous allez entendre pour le lunch 80-90-2000. Et vraiment, la toune est trop bonne. Mais ce qui a fait jaser dans les années 80, c'est le vidéoclip qui accompagnait cette chanson-là. Parce que la technique était juste révolutionnaire. Prise de vue réelle, animation également en bande dessinée. Alors tout ça, ça cohabitait ensemble et la combinaison des deux était juste hallucinante, surtout pour l'époque. Alors oui, Take On Me à venir dans un instant. Viva, restez là.
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7: Bonjour, ici Claude Marquis, voici vos actualités. Le parc linéaire des Bois-Francs a dévoilé des plaques commémoratives à la Vélogare du Grand Tronc à Victoriaville pour rendre hommage aux personnes qui ont contribué à sa création. Les élus et gestionnaires des MRC d'Arthabasca et de l'Érable ont été honorés pour leur rôle dans la transformation d'une ancienne voie ferrée en sentier récréatif. Et le Centre de services scolaires des Bois-Francs et ses partenaires syndicaux lancent une démarche pour améliorer le climat scolaire, prévenir la violence et renforcer le sentiment de sécurité dans les établissements. 9 mesures devront être mises en place dans toutes les écoles et tous les centres d'ici juin prochain. Elles visent notamment à clarifier les comportements attendus et à favoriser le respect. C'est ce qui complète vos informations. 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

magnifique façon. Ça s'est fini le 11 octobre dernier et elle a battu des records avec cette tournée-là, incluant une résidence de 12 concerts à Madrid. Et son concert du 3 octobre est devenu la performance féminine la plus visionnée sur Amazon Music parce que c'était présenté sur la plateforme avec une apparition en plus surprise de Dua Lipa. Et avec ses plus de 420 millions de dollars de recettes pour cette tournée-là, Shakira a surpassé entre autres Jennifer Lopez et elle est devenue l'artiste d'Amérique latine féminine ayant vendu le plus de billets au monde avec cette tournée-là. Alors, toutes nos...

vient tout juste de lancer une toute nouvelle gamme de 4 vins. Alors, cette gamme est offerte en épicerie, en exclusivité dans les IGA parce qu'il continue son partenariat avec ce supermarché. Alors, la gamme, dit-on, mise sur des appellations très connues et appréciées de France et d'Italie, donc deux blancs, Chardonnay et Pinot Grigio, et également deux rouges, Merlot et Cabernet Sauvignon. Le prix suggéré, c'est

0: tente d'essayer les vins Ricardo. Juste de même, ça vient d'arriver cette semaine. Con Wetzel et Ella Langley sur Jaded à venir dans un petit instant à Viva. Un gros merci de nous choisir. Bon milieu de semaine.
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Viva la Vendredi, Ariane Moffat, qui est dans la catégorie artiste féminine de l'année en vue du prochain gala de la disque. Est-ce qu'elle repartira avec la statuette? On aura la réponse le 8 novembre prochain. Et c'est nous qui choisissions hein, dans cette catégorie-là. Entre autres, on choisissait la chanson de l'année également, groupe de l'année. Alors, les votes sont terminés là, depuis le 8 octobre. Les dés sont lancés et on aura nos réponses très prochainement avec le gala toujours animé là, par Pierre-Yves Roy des Marais pour cette saison. Dans les prochaines minutes, le Lunch 80-90-2000 s'amène avec juste des bons classiques pour vous faire passer une magnifique heure du dîner. On va se laisser sur Jack Johnson et Upside Down. On se retrouve tout de suite après votre heure de lunch. Diane Simard vous souhaite bon appétit. À tantôt.

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3: Bonjour, ici Claude Marquis, voici vos actualités. Le parc linéaire des Bois-Francs a dévoilé des plaques commémoratives à la Vélogare du Grand Tronc à Victoriaville pour rendre hommage aux personnes qui ont contribué à sa création. Les élus et gestionnaires des MRC d'Arthabasca et de l'Érable ont été honorés pour leur rôle dans la transformation d'une ancienne voie ferrée en sentier récréatif. Et le Centre de services scolaires des Bois-Francs et ses partenaires syndicaux lancent une démarche pour améliorer le climat scolaire, prévenir la violence et renforcer le sentiment de sécurité dans les établissements. 9 mesures devront être mises en place dans toutes les écoles et tous les centres d'ici juin prochain. Elles visent notamment à clarifier les comportements attendus et à favoriser le respect. C'est ce qui complète vos informations. 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
1: Julie-Marie qui vous accompagne dans le lunch sur cette heure de midi. Hey, cette heure de lunch-là peut servir aussi à scroller sur notre téléphone en écoutant la radio puis en mangeant deux, trois bouchées. C'est correct. Toutes les façons sont bonnes pour décrocher puis repartir après ça gonflé à bloc pour l'après-midi. Moi, je m'occupe de la musique. Moi, une belle trame musicale pour vous autres remplie de nostalgie. Il y aura des bons hits. Je perds un peu la voix. Je m'excuse. Ça se peut qu'il y a des mots que vous entendiez pas bien. J'ai un petit mal de gorge. Ma fille avait une laryngite en fin de semaine, puis là, je commence à penser que je suis pas mal la prochaine victime de ce virus-là dans la maison. Donc, je m'excuse avant si la voix casse un petit peu au courant de l'émission. Je parle un petit peu plus grave que d'habitude. Hey non, sans joke, on va parler de bien des affaires et l'émission qui me fait tellement rire, qui est de retour avec une édition spéciale pour l'Halloween. On va parler de Barbie aussi et de Céline Dion. Ouais, vous voyez peut-être venir avec mes grands chevaux. 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Oh que c'est bon, ce montage musical-là. Ça commence en force avec notre queen, notre reine, Madonna. Et Holiday, ça nous ramène-tu dans le temps, ça, vous pensez? Oh, certainement, montez le volume! C'est parti pour le lunch 80-90-2000 à Viva! Bon lunch!

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0: Je pense sincèrement que ce sera un objet de collection, la Barbie à l'effigie de Céline Dion. Oh que oui, Mattel lance une nouvelle poupée de collection à l'image de notre belle diva québécoise. Le prix de la poupée annoncé est 60 US. Ça va être lancé aujourd'hui officiellement, donc c'est disponible. Je sais pas où exactement c'est disponible, sûrement quelque part sur le web. Mais c'est une poupée qui aborde la réplique du collier du cœur de l'océan qui est inspirée du film du Titanic. Donc une édition spéciale justement pour My Heart Will Go On, qui est associé au film. Donc, un beau clin d'œil à tout ça. Céline Dion, qui est magnifique, les cheveux remontés, son beau collier, la longue robe, c'est cute. Et d'après moi, les collectionneurs vont se l'arracher. On fait un petit clin d'œil d'ailleurs à Paul Arcand, qui s'est expliqué comme quoi qu'il a eu beaucoup de plaisir au show de Céline Dion. Le trois quarts du show était debout. Le seul moment où la salle a filmé, il était assis, l'air stoïque. C'est son air habituel, mais il y avait beaucoup de plaisir à l'intérieur de lui. On s'offre de la bonne musique dans les prochaines minutes avec, entre autres, les Respectables et Jimmy Cliff au retour dans le lunch.
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0: tantôt. Ça, ça a fait mon petit bonheur ce matin quand j'ai vu la nouvelle arriver. Oh, ça va être bon! LOL qui rira le dernier aura une édition spéciale de l'Halloween qui sera disponible à compter du 23 octobre prochain, toujours sur Prime Vidéo. Donc, c'est disponible sur cette plateforme-là. D'habitude, faut attendre le nouvel an pour avoir des épisodes parce qu'ils lancent ça toujours au début du mois de janvier, là, dans les vacances de Noël à peu près. Et là, ben, on a une édition Halloween avec un petit peu plus effrayante, mais toujours aussi drôle. Les participants, Patrice Bélanger, Marie-Soleil Dion, Jean-René Dufort, Pierre Hébert, Charles Lafortune, Danick Martineau, Alicia Moffette et Julie Snyder. Honnêtement, là, vous allez tellement rire. C'est une compétition, évidemment, avec des défis qui sont complètement niaiseux, des rencontres fantomatiques et des performances musicales qui s'avèrent à être très, très drôles. Donc, très hâte de voir ça. Les participants doivent évidemment essayer de faire rire leur adversaire pour eux autres sans jamais décrocher eux-mêmes. Et des fois, c'est double tranchant. Tu veux tellement faire rire les autres que finalement, tu ris de tes propres jokes. Et ça, c'est dangereux. Ils courent la chance de remporter 50 000 $. Donc, ça sera disponible sur Prime Video exclusivement, comme je le disais, à compter du 23 octobre prochain. Et c'est une émission avec une ambiance de maison hantée. Ouais, ça sera à suivre, évidemment. J'ai vraiment hâte de voir ça dans une dizaine de journées. On a Danza Kuduro avec Lucienzo et Don Omar qui s'amène dans les prochaines minutes. Ça nous ramène quand même avec un petit peu de nostalgie en 2010, mais ça va certainement vous donner envie de bouger un peu le popotin sur votre heure de lunch. Je vous souhaite un beau dîner. J'espère que vous mangez bien. Sinon, si c'est un petit peu plus tard votre heure de lunch, ben je vous accompagne quand même avec de l'excellente musique. Aviva, la musique dans le lunch.
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Toujours bon, ça nous ramène dans le temps, en 1985 pour être plus précise, avec Dan Henley. On se laisse sur de belles notes. Mon nom, c'est Julie Barry. Je vous donne rendez-vous demain midi pour remettre une autre édition du Lunch à Viva. D'ici là, voici Sean Paul, Hold My Hand, à Viva, la musique.

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4: Bonjour, ici Claude Marquis. Voici vos actualités.

0: l'actualité. Le parc linéaire des Bois-Francs a dévoilé des plaques commémoratives à la Vélogare du Grand Tronc à Victoriaville pour rendre hommage aux personnes qui ont contribué à sa création. Les élus et gestionnaires des MRC d'Arthabasca et de l'Érable ont été honorés pour leur rôle dans la transformation d'une ancienne voie ferrée en sentier récréatif. Et le Centre de services scolaires des Bois-Francs et ses partenaires syndicaux lancent une démarche pour améliorer le climat scolaire, prévenir la violence et renforcer le sentiment de sécurité dans les établissements. 9 mesures devront être mises en place dans toutes les écoles et tous les centres d'ici juin prochain. Elles visent notamment à clarifier les comportements attendus et à favoriser le respect. C'est ce qui complète vos informations. 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

vous souhaite un bon début d'après-midi. Diane Simard avec vous autres pour cette deuxième partie de journée. On est ensemble pour les trois prochaines jusqu'à l'arrivée de Viva la Casa qui va bien vous ramener à la maison sur le coup de 16h. Suivra par la suite les hits à pattes pour bien lancer votre soirée. Bref, on s'occupe de vous autres à Viva tout au long de la journée. Ça, c'est certain. Il y a de l'ambiance dans votre radio avec des artistes extraordinaires qui vont s'inviter cet après-midi. Et justement, parlant d'artistes extraordinaires, il y a Roxane Bruno qui vient tout juste de nous dévoiler son nouveau projet. Je viens d'apprendre ça par voie de communiqué au cours des dernières minutes. Je vais vous en parler. On se l'offrira en musique aussi, ça c'est bien certain. J'aimerais ça savoir également à quelle date vous autres, là, c'est correct, mettons, dans votre livre à vous, là, de commencer les décos de Noël et même le sapin. Parce qu'il y a une artiste qui a l'air de l'avoir faite pendant le long week-end de l'Action de grâce. On va se l'offrir aussi en musique et on s'en parle. Et pour tout de suite, c'est Alex Warren qui nous fait l'honneur de s'inviter à Viva!

moment. Ça se termine en décembre et là, on a des projets solo pour chacun des membres de la formation. Steve Veilleux a l'air d'être en train de nous préparer de la nouveauté musicale. On va rester à l'affût. Et c'est pas le seul qui prépare de la nouveauté. Il y a Kevin Parent qui nous offre une nouvelle chanson aujourd'hui. Ça s'appelle « Trois bûches à la fois ». Alors, si vous voulez, là, comme ça, motiver vos jeunes à vous aider à accorder le bois puis à faire ce qu'il faut avant la saison froide, je pense que c'est une chanson à se procurer pour les motiver parce qu'il mentionne sur ses réseaux sociaux que c'est une chanson familiale et amicale sur l'entraide autour d'une corvée bien chez nous, corder le bois de chauffage pour réchauffer nos maisons et nos cœurs durant l'hiver. Une façon amusante de responsabiliser les enfants en les impliquant dans de petites tâches extérieures, un projet modeste, familial et inclusif. Alors, 1, 2, 3, 3 bûches à la fois. Une chanson offerte par Kevin Parent aujourd'hui à vie aux intéressés pour motiver vos enfants. Christina Aguilera s'invite sur Beautiful. Je vous souhaite un bon milieu de semaine à Viva.

0: Lou Adrian Cassidy qu'on vient de s'offrir dans Viva l'après-midi. Non, c'est vrai, on n'arrête pas de vous offrir que le meilleur. C'est pour ça que les Cowboys fringants s'amènent avec l'Amérique pleure. Et est-ce que Marie-Annick Lépine des Cowboys se lancerait un jour en politique? Elle a répondu à cette question. Je vous donne la réponse dans un moment. Mais juste avant, voici Mumford & Sons avec Chris Templeton à Viva.
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0: Marie-Annick Lépine des Cowboys Fringants a fait une sortie au cours des dernières heures sur ses réseaux sociaux. En fait, elle nous a mentionné que c'est beau, jamais elle n'allait se présenter en politique. Et là, elle nous a raconté la petite histoire qu'en 2012, elle avait été approchée pour se présenter comme conseillère municipale dans sa ville de l'Assomption. À l'époque, elle était enceinte de sa première fille. Le timing était pas super bon, mais là, ce qu'elle a mentionné là sur ses réseaux au cours des dernières heures, elle dit « Mais de toute façon... » a dit « Voir mes amis élus souffrir des commentaires haineux qu'ils reçoivent l'a définitivement dissuadé de se lancer en politique. » Donc, elle dit que à l'époque, on lui offrait 12 000 $ par année pour possiblement perdre ma réputation et me fâcher parce que je suis trop sensible contre des citoyens mécontents. Bref, elle dit « Même si je veux le mieux pour ma ville et l'humanité, je ne me présenterai jamais. » Ah, oh, c'est un peu dommage d'entendre ça parce que c'est vrai que c'est un peu... c'est un pensée du bien, pas juste de se lancer en politique, mais d'avoir les commentaires qui viennent avec, hein. On espère qu'un jour, tout ça pourra changer. Stella Lefty à venir dans un instant et Boston à Viva.
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0: de complications liées à un cancer. Il était âgé de 75 ans et ça a été vraiment un personnage extraordinaire, un humain vrai et authentique, ça c'est certain, qui a aidé plusieurs dans leur carrière également et dans leur vie en général. Ça a été le cas de notre président, nous ici, Sylvain Chamberlain, ça a été son mentor, celui qui lui a donné sa première chance professionnelle. Et oui, il a été déterminant pour le parcours de plusieurs personnes et même nous, le public, qui le regardait à la télévision. Et là, on a décidé de lui rendre hommage en rediffusant son passage à l'émission La Vraie Nature. Et je vous invite à écouter cette émission-là que j'ai visionnée, moi, quand ça avait été diffusé en 2018. Alors, c'est demain à 21h du côté de TVA et puis le 18 octobre également à 22h30. Il est avec Ariane Moffatt dans La Vraie Nature, animé par Jean-Philippe Dion, Hugo Girard également. Puis ça donne des moments tellement touchants. Je vais entendre un extrait d'ailleurs.
1: C'est des coups que j'apprécie. T'sais, j'avoue, je m'en venais, j'étais comme, oh, yo, Jean-Luc, il va-tu avoir une écoute? Et vraiment, j'ai découvert ce qu'on voit moins, parce que des fois, à la télé, c'est plus dans le mouvement. Mais un homme posé, qui est capable d'écouter, puis qui a une tendresse aussi, qui est vraiment le fun à découvrir. Une grande humanité.
2: Je te remercie, parce qu'on est souvent aussi, on peut être victime de son image. Vraiment. Je me rends compte, dans tout ce qu'on a raconté, c'est que on passe sa vie d'adulte à tenter de guérir son enfance.
0: Alors, de grandes vérités, la suite à La Vraie Nature demain. Alors, c'est rediffusé du côté de TVA pour rendre hommage à un grand Jean-Luc Mongrain. Un gros merci de choisir.

0: un symbole du girl power. Alors, les Spice Girls, avec une chanson en plus qui a fêté ses 30 ans en juillet dernier, parce que le 8 juillet 1996 sortait Wannabe, premier extrait du premier album des Spice Girls, Spice, qui était paru à l'automne de la même année. Et là, c'est devenu un feu d'artifice pour la carrière des Spice Girls. Alors, c'est une chanson sur l'amitié entre une femme et un homme. C'est un hymne féministe à la fois aussi. Puis c'est devenu le titre le plus vendu de l'histoire de la musique par un groupe féminin. C'est écoulé à 7 millions d'exemplaires dans le monde. Et ce hit des Spice Girls qui a fêté ses 3 décennies cet été s'invite Wannabe à venir, suivi par la chanson de l'heure de la Langley, Chasing Texas. Tout ça, ça s'en vient, Viva.
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5: Bonjour, ici Claude Marquis, voici vos actualités. Le parc linéaire des Bois-Francs a dévoilé des plaques commémoratives à la Vélo-Gare du Grand Tronc à Victoriaville pour rendre hommage aux personnes qui ont contribué à sa création. Les élus et gestionnaires des MRC d'Arthabasca et de l'Érable ont été honorés pour leur rôle dans la transformation d'une ancienne voie ferrée en sentier récréatif. Et le Centre de services scolaires des Bois-Francs et ses partenaires syndicaux lancent une démarche pour améliorer le climat scolaire, prévenir la violence et renforcer le sentiment de sécurité dans les établissements. 9 mesures devront être mises en place dans toutes les écoles et tous les centres d'ici juin prochain. Elles visent notamment à clarifier les comportements attendus et à favoriser le respect. C'est ce qui complète vos informations. 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
3: 14h, OK, on monte le beat.

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nouveauté de Vince Lemire, Où le vent nous mène, dans Viva l'après-midi, et juste le titre m'inspire fortement. Et d'ailleurs, il a proposé un vidéoclip pour accompagner cette chanson-là. Et il partage l'écran avec sa fiancée, Camilla, sa complice de vie, avec qui il est devenu papa aussi, parce que il a une petite fille d'âge d'à peine 7-8 mois, Vince Lemire. Alors, les nuits doivent être courtes, et c'est vraiment beau de les voir à l'écran, parce que

0: de ce clip-là. Alors, c'est le fun de savoir que c'est vraiment son amoureuse dans la vraie vie qu'on voit à l'écran avec Vince Lemire. Et ça donne le ton, cette chanson-là, à son nouvel album qui est en préparation. Et ça devrait sortir à la fin mai 2027. À venir dans un moment, Shakira et Burna Boy avec Die Die à Viva. Bon milieu de semaine chez nous.
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début, c'était 4 dates. En fin de semaine, on en avait ajouté, on avait un total de 11. Et là, depuis hier, on est à 12 représentations pour les Backstreet Boys à Toronto, au Centre Rogers, pour Into the Millennium Homecoming Live in Canada. Alors, ils ont dit, en raison d'une demande exceptionnelle, alors ils ont ajouté un spectacle de plus à l'horaire pour le 7 mars. Alors, à partir du 12 février prochain, il y aura une série de concerts pour les Backstreet Boys

0: Jennifer Lopez. Vous autres, c'est quoi la date? C'est quand? Il me semble que moi, il y a comme une barrière psychologique quand même que avant l'Halloween, je touche pas à ça. Puis ça m'effleure même pas l'esprit. Mais c'est sûr que c'est le fun d'arriver dans la féerie, hein? Alors, semble que c'est déjà réglé dans le foyer de Jennifer Lopez qui s'amène avec Save Me Tonight dans un moment à Viva.
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5: Bonjour, ici Claude Marquis, voici vos actualités. Le parc linéaire des Bois-Francs a dévoilé des plaques commémoratives à la Vélo-gare du Grand Tronc à Victoriaville pour rendre hommage aux personnes qui ont contribué à sa création. Les élus et gestionnaires des MRC d'Arthabasca et de l'Érable ont été honorés pour leur rôle dans la transformation d'une ancienne voie ferrée en sentier récréatif. Et le Centre de services scolaires des Bois-Francs et ses partenaires syndicaux lancent une démarche pour améliorer le climat scolaire, prévenir la violence et renforcer le sentiment de sécurité dans les établissements. 9 mesures devront être mises en place dans toutes les écoles et tous les centres d'ici juin prochain. Elles visent notamment à clarifier les comportements attendus et à favoriser le respect. C'est ce qui complète vos informations. 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

qui tourne autour de l'artiste qui s'en vient dans les prochaines secondes à Viva. J'ai nommé Norah Jones, qui vient tout juste de nous proposer une nouveauté musicale avec Chris Templeton. Depuis le 8 octobre, vous pouvez vous procurer une chanson de Noël touchante qui raconte l'histoire d'un amour qui s'effrite un petit peu et qui a nettement besoin d'une petite étincelle de Noël. April's Gone. Alors, c'est maintenant disponible. Et en parallèle, Norah Jones, elle a annoncé aussi qu'elle allait sortir un album à la fin du mois de novembre. C'est qu'elle, elle a un podcast, elle s'entretient avec des musiciens qu'elle aime beaucoup, elle a des belles conversations franches, puis à travers ça, il y a des collaborations musicales improvisées. Alors, c'est ce qu'on va retrouver sur Playing Along volume 2, qui sortira le 27 novembre prochain. Alors, en version vinyle, disponible exclusivement chez les disquaires indépendants. Mais si vous êtes fan de Norah Jones, vous allez trouver une façon de mettre la main là-dessus. Et là, c'est avec une pièce qu'on retrouve sur son album à succès Come Away With Me, sorti au début des années 2000, qu'elle s'en vient. Un album qu'elle qualifie même elle-même de petit bijou mélancolique. Et là, elle a raflé tous les Grammy Awards en 2003 avec cet album-là. Elle a remporté entre autres l'album de l'année. Alors, voici Don't Know Why, Norah Jones, à Viva.

Roxane Bruno et Old Miklose dans Vivant l'après-midi. Roxane Bruno qui, vous savez, est coach hein, à la voix. Et honnêtement, je pense qu'on a semé une bonne graine là, pour Roxane Bruno qui a aimé ça être coach, qui a aimé ça accompagner les artistes émergents. Parce que là, aujourd'hui, elle annonce qu'elle crée une nouvelle boîte de direction artistique, de mentorat, d'accompagnement créatif. Elle appelait ça Production 14. Alors, c'est vraiment une boîte qui va accompagner les artistes de la relève. Ce qu'elle a dit, elle dit aujourd'hui, avoir de bonnes chansons et du talent,

0: a dit « J'ai le goût de redonner ce que l'industrie m'a appris », a dit quelquefois à la dure « J'ai envie de coacher des artistes qui ont quelque chose à dire », a dit « Je veux les aider à prendre leur place et aller plus loin dans un milieu qui peut être intimidant sans jamais toucher à ce qui les rend uniques ». Donc, c'est vraiment un beau projet pour Roxane Bruno. Elle l'a annoncé par voie de communiqué aujourd'hui. Et on lui souhaite évidemment que ça fonctionne bien. Puis d'accompagner la relève, c'est toujours un beau projet, c'est certain. James Blunt à venir et Dasha dans un moment à Viva.
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qui avait reçu la certification de chanson de l'année au Gala de la Disque en 2022. Qui va recevoir les honneurs cette année? Ah, on saura ça le 8 novembre prochain au Gala de la Disque. Mais quoi qu'il en soit, toujours aussi populaire cette chanson-là. Fouki nous a annoncé sur ses réseaux sociaux au début du mois de septembre que la pièce venait de franchir les 30 millions d'écoutes sur Spotify. Rien de moins. Et notre prochain invité, lui, au début du mois de septembre, il terminait sa Wanted Man Tour. Je vous parle de Benson Boone, qui est là maintenant à Viva.

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1: Marie-Christine Leproux s'invite dans un instant pour vous parler de la vie toujours tellement inspirante dans Viva la Casa avec Patrick Langlois qui s'en vient. Diane Simard vous souhaite un excellent retour et on se dit à demain. Bye bye.

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16: Bonne fin d'après-midi. Ici Claude Marquis. Voici vos actualités. Le développement résidentiel du Faubourg des Prés à Princeville est en cours, avec les premières maisons déjà en construction. À terme, le secteur comptera 63 maisons unifamiliales, 30 logements semi-détachés et 18 terrains destinés à des projets multifamiliaux. Le projet représente un investissement de près de 8 millions de $, financé entièrement par la vente des terrains. Les premières constructions devraient être suivies de nouveaux projets résidentiels à compter du printemps prochain. Le parc linéaire des Bois-Francs a dévoilé des plaques commémoratives à la Vélo-gare du Grand Tronc à Victoriaville pour rendre hommage aux personnes qui ont contribué à sa création. Les élus et gestionnaires des MRC d'Arthabasca et de l'Érable ont été honorés pour leur rôle dans la transformation d'une ancienne voie ferrée en sentier récréatif. La Direction de la protection de la jeunesse en Mauricie-Centre du Québec a terminé l'audit de 462 dossiers d'enfants suivis entre 2021 et 2025. Les résultats concernant les cas ayant mené à un placement ou une adoption seront analysés au cours des prochains mois et des mesures pourraient être prises au besoin. Depuis l'enquête systémique publiée en avril 2025, une trentaine de rencontres ont aussi été demandées par des familles concernées. Et les clandestins lancent une deuxième campagne de financement au profit du projet Boîte à lunch du restaurant populaire de Victoriaville. L'objectif est d'amasser 100 000 $ d'ici le 1er décembre. Rappelons que le programme

0: permet aux enfants inscrits de recevoir un repas et quatre collations chaque jour d'école. C'est ce qui complète vos informations. 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
6: Il est 16h pile, déjà mercredi. C'est ça qui arrive quand on a une semaine de 4 jours. Mon Dieu, que ça passe vite. Mon Dieu, je suis content de vous retrouver. J'espère que vous avez passé un bon mercredi. On va en avoir un solide ensemble. Non seulement est-ce que la musique est bonne, dans la prochaine heure, Ray, Duran Duran, Ella Langley, Bruno Mars, Whitney Houston également. Mais on va se faire du fun. Notre complice du jour, tous les mercredis vers 16h10, vous la connaissez, Anaïs Gertin-Lacroix, qui vient d'entrer en studio avec un sujet qui, d'après moi, va faire plaisir à plusieurs femmes. Si vous trouvez que votre chum, il passe trop de temps aux toilettes, je pense que vous allez vous reconnaître. Je suis pas sûr si je devrais lui laisser parler de ça, Anaïs. J'y pense encore. On verra. On va voir ça. Je veux connaître votre moment fort du jour. 1-866-56 Radio. Et le mien, je suis convaincu qu'il y a plein de parents qui vont se reconnaître. J'avais un petit peu plus tôt aujourd'hui un rendez-vous chez le dentiste. Pas pour moi. Pour mon ado de 15 ans, Benjamin. Et mon moment fort, c'est niaiseux à dire, c'est quand on est sorti de là et qu'il n'y avait pas de carie. C'est fou comment les réussites de nos enfants deviennent un petit peu nos réussites à nous. Tu sais, quand notre jeune il revient de l'école puis il a eu une bonne note, là, mon Dieu qu'on est content. Quand notre jeune revient d'un rendez-vous puis qu'il n'y a pas de carie, on dirait que, je sais pas, s'il y avait eu une carie, je pense que ça aurait été un peu de ma faute. Et donc, puisqu'il n'y en a pas, ben, je vais prendre la médaille également. Ça a été mon moment fort du jour. Donc oui, Anaïs va être là dans les prochaines minutes. Et dans quelques instants, on va parler de vaccination. On va enlever une couple de voyelles. Les rendez-vous pour les vaccins de la grippe ont pris d'assaut le système au Québec. Ça a commencé hier. Est-ce que vous faites partie de ceux qui se sont précipités pour réserver leur place? Ou est-ce que vous êtes plutôt du genre à attendre, voir la saison de grippe, ça va être comment? Bien, il y a une bonne raison pour laquelle il y en a plusieurs qui ont pris leur rendez-vous tout de suite. Je vous dis ça tout de suite après celui qui était à Montréal la semaine dernière. Teddy Swims, qu'on a découvert et qu'on adore. Mr. Know-It-All, c'est ce qui part votre retour vers la maison. Je vous souhaite un super mercredi. On le passe ensemble jusqu'à 18h. Merci d'avoir choisi Viva, la musique.

Je ne sais pas si vous êtes du genre à planifier vos rendez-vous médicaux longtemps d'avance ou si, comme bien des personnes, vous attendez toujours un petit peu à la dernière minute. En tout cas, cette année, il y a bien des Québécois qui se sont vraiment pris d'avance. Plusieurs Québécois qui n'ont pas tardé à réserver leur vaccin contre la grippe. La prise de rendez-vous pour la campagne de vaccination automnale a commencé hier, donc mardi le 13 octobre sur Clic Santé, et l'engouement a été tellement important que la plateforme a connu des ralentissements informatiques. Ça a l'air que dès les premières heures, il y a plus de 100 000 rendez-vous qui avaient été réservés et que là, on dépasse les 170 000 rendez-vous. Il y a une bonne raison pour laquelle les autorités sanitaires souhaitent que les personnes vulnérables n'attendent pas trop longtemps. Les premières données, vous savez qu'à chaque année on étudie ça, mais les premières données laissent entrevoir une saison grippale qui pourrait commencer un petit peu plus tôt que d'habitude. Et là, je suis convaincu que si vous regardez dans votre entourage, déjà, là, il y a bien des gens qui ont eu le rhume. On dirait qu'à un moment donné, ça s'est passé. Là, il faisait encore beau. On n'avait pas encore commencé à avoir les soirées un petit peu plus froides. Et tout le monde, à gauche et à droite, avait le rhume. Et ça a l'air que la saison de grippe va également être un petit peu devancée. Et donc, on s'y prend d'avance. Et c'est drôle parce que, on dirait qu'il y a quelques années, on sautait tous sur les vaccins, puis on se le faisait tellement marteler, c'est important, évidemment, avec la COVID. Je sais pas si vous êtes comme moi, on dirait que j'ai comme pris un petit pas de recul. J'ai comme eu une petite écœurantite des vaccins. Et là, je me suis posé la question, en lisant cet article-là ce matin, pourquoi donc est-ce que je prends pas mon rendez-vous pour ou contre la grippe? Ma femme est enseignante. Historiquement, j'y allais tout le temps parce que qui a le goût de perdre une semaine et demie de travail ou de se sentir comme de la boîte parce qu'on a la grippe? Et donc, je suis tombé sur cet article-là tantôt et je suis 171 millième, ça a l'air. Et donc, je me suis mis en file et je suis curieux de savoir si vous, à chaque année, vous prenez le vaccin contre la grippe ou seulement si vous faites partie des gens qui sont un petit peu plus à risque. En tout cas, sachez que si vous voulez un rendez-vous plus tôt que tard, eh bien, il y a 170 000 personnes qui l'ont fait hier. Et donc, peut-être que vous voulez pas attendre trop dernière minute. Hey, dans un instant, on va tenter de résoudre un des grands mystères de la vie de couple. Annès Gartin-Lacroix pose la question, pourquoi est-ce que les hommes passent plus de temps que les femmes assis aux toilettes? Un grand mystère qu'on va résoudre tout de suite après Whitney Houston. Voici It's Not Right, But It's Okay. À Viva!

0: on analyse, oui, tous les aléas de la vie tous les mercredis après-midi avec Anaïs Gertin-Lacroix. Comment ça va?
1: Allô, ça va très bien.
0: Oui, je suis content. Je suis content de te voir. Je pense qu'on va rire avec ton sujet, puis je pense qu'on va passer au cash, les gars, parce que c'est quasiment devenu un running gag, et je le sais que ça revient tout le temps. Monsieur annonce qu'il va aux toilettes, il rentre avec son téléphone, puis là, 20 minutes plus tard, on se demande, coudonc, est-tu sorti par la fenêtre? Est-tu parti rejoindre ses amis au bar? Où est-ce qu'il est?
1: Ouais, et ça, c'est quand monsieur l'annonce.
0: Oui.
1: Non, mais c'est ça, des fois, ben, voyons, t'es où? Et j'ai fait la recherche parce que ça m'a tellement fait rire cette semaine, puis j'ai envie, je vous interpelle là-dessus, si vos enfants aussi font ça, puis je peux vous garantir que c'est pas de moi, okay, que Albert retient là-dessus. Donc là, cette semaine, je cherchais mon fils, là. Mais voyons donc, Albert, tu sais, puis j'habite dans un somme détaché, il y a des limites à se perdre. Là,
0: oh, oui.
1: Donc, là,
0: il est quelque part
1: dans le sous-sol, là, je monte en haut. Sans l'ordinateur, Albert, et là, un moment, ben, je me rends compte qu'il est à la salle de bain, et là, la porte est barrée, puis là, je me dis, ben, qu'est-ce qu'il fait? Et en sortant, je comprends qu'il avait sa tablette avec les écouteurs, donc il ne m'entendait pas. Tu comprends? Quand je cherchais Albert. Et là, j'attendais, je me disais, OK, ça fait déjà un bon, tu sais, pour que je le cherche, ben, ça fait 10 minutes au moins qu'il a disparu dans la maison. Ça a pris environ 20 minutes, OK, Pat, comme tu viens de mentionner. Oui. Avant qu'il sorte de la toilette, puis là, je suis là, mais voyons donc, qu'est-ce que tu fais? Ben, j'écoutais mes émissions, maman. Je me disais, ben, tes émissions, écoute-les ailleurs, tu comprends, là, je veux dire, à m'amener, je veux dire, il y a des temps d'écran, mais t'es pas obligé d'aller t'enfermer dans la salle de bain, et je suis tombée en faisant ma recherche sur un article, justement, ils ont posé la question à plusieurs hommes, qu'allez-vous faire dans la salle de bain, pourquoi est-ce si long, et quelle est la durée la plus longue, en fait, là, que vous êtes resté, là, c'est pas la meilleure syntaxe, là, vous êtes resté combien de temps, en fait, dans la salle de bain, le plus long, Pat, c'est 45 minutes.
0: Oh my.
1: Ça, c'est inacceptable.
0: C'est un peu long.
1: C'est un peu long. Chez vous, ça se passe comment?
0: Mon garçon Benjamin revient de l'école à tous les jours et la première chose qu'il fait, il va s'embarrer dans la toilette et c'est beaucoup trop long.
1: C'est beaucoup trop long.
0: Et tellement que moi, je blâme le téléphone puis je dis, donne-moi ton téléphone. Puis à un certain moment, je cogne à la porte, je dis, donne-moi le téléphone.
1: Ah oui, là, c'est ça.
0: Puis là, il lui dit, non, ça n'a rien à voir. Mais si ça n'a rien à voir, donne-moi le téléphone.
1: Donne-moi ton téléphone.
0: T'sais, c'était vraiment un...
1: Oui, c'est des choses qui peuvent arriver,
0: un
1: problème de transit.
0: Un mouvement gastrique, t'as besoin d'aide, pas de trouble. Mais moi, je blâme le téléphone.
1: C'est le téléphone. Et il y a des docteurs qui sont sortis et qu'ils ont voulu, en fait, venir au secours des hommes. Ils disent, attendez, là, règle générale, puis là, je sais que c'est très genré comme sujet, mais règle générale, les femmes vont manger plus de fibres. Les hommes, très souvent, mangent moins de fibres. Donc, ça expliquerait la durée sur le trône. Là, je me dis, là, ça va faire.
0: Mais ça, ces médecins-là, c'était des hommes.
1: Oui, c'est ça. Exactement. Et là, il y a des mères aussi qui ont pris la parole dans cet article-là, dans l'HuffPost, disant, hey, c'est tellement le contraire parce que nous, et je me suis tellement retrouvée là-dedans, moi, je vais annoncer que je m'en vais aux toilettes. Là. Oui. Tu comprends? Tu me chercheras pas, c'est vraiment, je m'en vais faire un tour, là, tout le monde est au courant parce que si on me cherche, on sait je suis où. Très souvent, même la mère va laisser la porte ouverte. On a rarement de l'intimité. Si la porte n'est pas ouverte, elle va être rarement barrée. Puis une fois sur deux, t'as l'enfant qui rentre, qui vient de chanter. Et on fait ça le plus rapidement possible sans le téléphone parce qu'on dirait qu'on est toujours appelé dans ces moments-là.
0: Est-ce que c'est parce qu'il y a un petit côté de gêne chez vous, les femmes? Ou,
1: je te dirais, selon les études, c'est vraiment la fameuse, puis la charge mentale de... On fait vite, on sort, merci, bonsoir, si vous avez besoin de nous, nous serons là. C'est pas vrai qu'on disparaît pendant 25 minutes, tu comprends?
0: C'est plus gênant pour vous de dire, je m'en vais faire un numéro 2, puis ça va me prendre un bon moment, tu sais. Ouais. Il y a certaines femmes, là, on se rappelle les premières fois qu'on rencontre là, quelqu'un. Oh. Première fois que vous avez été en appart là, avec votre blonde, on dirait qu'elle, ça arrivait jamais.
1: Mais le premier petit pet, il est tellement gênant.
0: C'est ça. Quand est-ce qu'elle fait ça, elle? Tandis que nous, on est comme, hey, ciao, bye, on revient dans 20 minutes, la vie est belle, pas stressée, pas en tout.
1: Oui, mais oui, OK. Oui, j'imagine que cet aspect gêne-là. Et il y a l'autre aspect aussi que les hommes le disent vraiment, je vais aux toilettes pour avoir du temps pour moi et regarder vraiment sur mon téléphone. Donc, je lis mes articles, je lis le sport, je fais un peu, je joue à des Candy Crush de ce monde. Donc, je prends ce moment-là
0: on
1: pour
0: veut avoir
1: moi.
0: La paix.
1: On veut avoir la paix, alors que pour les femmes, c'est comme gênant de dire, ben non, je veux avoir la paix. Donc, on fait ça rapidement. Faut être de retour, être attentive et être prête s'il arrive quelque chose comparativement à vous et votre téléphone. Et ça a été démontré à maintes reprises. C'est ça. Donc, le 45 minutes pour vous jouer à vos jeux. Et souvent, bien, ça arrive durant les tâches ménagères. Et ça, encore là, ça a été démontré, là.
0: Oui.
1: Ça a été, là, je vais dire le mot, je pensais pas, mais c'est parce qu'il y a un terme. Si on le traduit en français, c'est le caca stratégique.
0: Oui.
1: Je le trouve très drôle, ce terme-là.
0: Comme c'est l'heure de faire la vaisselle.
1: Exactement. C'est l'heure du stratégique. Exactement. Ouais.
0: La dernière chose qu'on doit dire là-dessus, et je le dis vraiment là, en mise en garde, parce que c'est un fait que j'ai dit à mon fils, parce que justement, je trouvais qu'il prenait beaucoup, beaucoup trop de temps. Les médecins, ils blâment le téléphone et ils blâment ce temps de transit beaucoup trop long.
1: C'est pas bon.
0: Sur un retour d'hémorroïdes.
1: Mais oui, chez les ados,
0: parce que c'est pas bon de rester assis comme ça dans cette position-là trop longtemps. Et donc, tenez-vous le pour dit.
1: Voilà.
0: Au retour, Anaïs, on va changer de registre complètement. On est encore pas loin du téléphone, par exemple, parce que souvent, avec les téléphones, mais qu'est-ce qu'on a connecté? Des écouteurs. Et t'es tombé sur un article des gens qui ont décidé de se déconnecter.
1: Pour se reconnecter finalement aux gens autour.
0: Qu'est-ce qui arrive quand on sort nos fameux écouteurs de nos oreilles? On en parle avec Anaïs tout de suite après. Ray, c'est « Where is my husband? He's in the bathroom, guys! » À Viva!

0: 16h21, notre complice du jour, Anaïs Gertin-Lacroix, s'est penchée sur un autre phénomène de société qu'on voit tous constamment. Jeunes ou vieux, on se promène tout le temps avec des écouteurs dans les oreilles. On dirait qu'on veut toujours combler ce vide-là, que ce soit avec un balado, que ce soit avec Viva la Casa, que ce soit avec la musique. Mais il y en a qui ont décidé d'essayer de se débrancher pour voir les effets. Et j'ose imaginer que ça a des effets positifs.
1: Ben absolument. Toi, est-ce que tu as régulièrement tes écouteurs?
0: Constamment.
1: À la maison. Est-ce que tu as des écouteurs à la maison?
0: Constamment aussi parce que j'ai la misère à appeler les gens sans écouteurs et dans mes journées normales, tu sais, que ça soit prise de rendez-vous, je mets tout le temps mes AirPods, que ça soit écouter la musique, écouter la radio, écouter un segment de nouvelles, j'ai tout le temps mes écouteurs.
1: Tu as toujours les écouteurs.
0: Tellement que ça fait 2 jours que je les trouve plus.
1: T'es pas bien.
0: Que je suis pas bien. Pour de vrai.
1: Je te crois. Ouais. Je ris, mais je te crois. Là, c'est une habitude, c'est ça pour toi. Puis quand on se rend compte à quel point les gens se lèvent le matin, souvent, bon, avec les écouteurs, là, on veut savoir ce qui se passe, les nouvelles. Ensuite, on va dans le transport en commun. Exemple, on part de la Rive-Sud pour aller à Montréal. Là, oui, on peut écouter un balado, mais encore là, souvent, c'est de l'actualité. Puis on s'entend que l'actualité, c'est rarement si joyeux. Donc là, on arrive au travail. Ensuite, la charge de travail sur l'heure du lunch. On va aller marcher. On peut aller manger avec des amis. Il y en a qui vont s'entraîner. Donc, on met les écouteurs. Lorsqu'on revient à la maison, c'est les écouteurs encore, on veut se tenir au courant de ce qui s'est passé durant la journée. Et là, en soirée, souvent, on va allumer la télévision, on écoute nos émissions, les nouvelles. Donc, on est là, stimulé, Pat, là, mais sur-stimulé avec très souvent des nouvelles qui sont, somme toute, relativement négatives. Et même si on écoute seulement de la musique, puis on dit, ben voyons donc, moi, la musique, ça me rend heureuse ou heureux, oui, mais tu n'as pas eu un moment à toi, un vrai de vrai moment à toi pour réfléchir. Et justement, ce sont une centaine de personnes qui se sont livrées vraiment à l'expérience en pendant plus d'une semaine. Oui. À chaque fois que j'ai l'habitude de mettre mes écouteurs, ben je vais pas les mettre. Et plusieurs ont été justement déstabilisés au début, disant, c'est tellement étrange dans les transports en commun. C'est comme si là, je sais pas où regarder, je sais pas quoi faire. Je trouve que c'est long. Et là, d'autres personnes disaient, tu sais, moi, je trouve ça spécial parce que en ayant les écouteurs, c'est un peu comme lorsqu'on regarde son téléphone cellulaire, on se ferme aux autres. Donc, les gens ne peuvent pas venir nous parler. Mmh. Et là, se disant, ben, le fait de pas avoir d'écouteurs, c'est comme si je me mets en mode ouverture. C'est pas tout le monde qui a envie de se faire accoster, exemple, non, dans le métro. Mais en même temps, moi, si je suis perdue, si on est en voyage ensemble et je cherche mon chemin, je vais aller vers la personne, exemple, qui n'a pas d'écouteurs. Tu comprends? Exact. Donc, on se ferme à 100% quand on a justement nos écouteurs. Et ce que les gens ont dit, et je vais vous lire, c'est dit, lors de mon premier trajet sans écouteurs, j'ai souri à des inconnus, chose que je ne fais pas habituellement parce que, tu sais, je rentre dans ma tête littéralement. J'ai remarqué des arrêts sur ma ligne, chose que je fais encore rarement, de regarder le chemin. Tu sais, habituellement, là, justement, on se fait comme un film dans notre tête et on embarque dans cet univers-là, cet imaginaire-là, et on regarde pas ce qui se passe autour. Et les gens disent aussi, j'ai commencé à remarquer des odeurs. J'arrive à telle station, hey, ça sent ici les croissants. Parce que c'est comme si on est vraiment plus à l'écoute de ce qui se passe autour de nous. Et même en allant marcher, encore là, souvent, on va aller... moi, j'habite près d'une forêt, puis les gens, ah non, moi, quand je marche dehors, j'aime savoir ma musique, ça me met dedans, puis je comprends. Parce que souvent, on va mettre quelque chose de plus rythmé, tu sais, pour faire son jogging. Mais en même temps, d'entendre même des fois des pans de conversation des autres autour, d'entendre les voix, d'entendre les feuilles, d'entendre les oiseaux, ça nous ramène. Et c'est ça qui est revenu à maintes reprises dans cette étude-là. Les 100 personnes ont dit, j'étais dans le moment présent et ça m'a donné une pause mentale à la place de constamment entendre quelque chose. Stimuler.
0: C'est intéressant, c'est comme si restreindre un sens stimulait les autres. Mm-hmm. T'as pas nécessairement quelque chose dans les oreilles et donc c'est une odeur.
1: Mais là, tu la remarques, ben, absolument. Exact. Sinon, des fois, tu vas être en train d'écouter, en train de chanter les paroles, en train de penser à quelque chose et tu portes moins, justement, attention à ce qui se passe autour. Et les gens, bien évidemment, lorsque tout le monde regarde son téléphone ou à ses écouteurs, ben, il y a beaucoup moins d'interactions. Tu sais, j'ai essayé, moi, quelques reprises, exemple, juste arrêt d'autobus ou arrêt de métro, peu importe. Tu sais, je me dis, OK, je regarde pas mon téléphone, il y a pas d'écouteurs. Et c'est vrai qu'on dirait, je sais plus quoi faire. Pourtant, avant, on était là, puis on se regardait, puis on faisait juste un sourire, puis on était pas obligé de se parler, mais on meublait l'espace avec nos pensées, puis on analysait le nombre de marches qu'il y avait l'autre bord, exemple, si on les comptait, là, parce que t'as rien à faire.
0: Ça nous forçait à être créatif.
1: Exactement, chose qu'on fait plus lorsqu'on a notamment nos écouteurs, parce qu'on est dans la stimulation. Donc, essayez ça. Peut-être de laisser les écouteurs à la maison une journée.
0: Écouteurs
1: juste voir.
0: Et téléphone. Parce
1: écouteurs, téléphone, bien souvent, ça va ensemble.
0: C'est ça, faut pas regarder son écran en même temps. Mais moi, ce que je trouve ironique, c'est que ce message vient de vous être porté par deux personnes qui portent présentement.
1: Des écouteurs,
0: mais bon.
1: Ben, c'est pour les besoins de la cause. Ben, oui, c'est exactement. Ça l'affaire.
0: Et il y en a plusieurs qui peut-être écoutent l'émission en ce moment avec leurs écouteurs. À vous, on vous recommande pas de les enlever.
1: Ben non, c'est ça, chaque chose, c'est ça.
0: Anaïs, toujours un plaisir. Je te souhaite une super belle semaine. On se retrouve la semaine prochaine.
1: On se retrouve la semaine prochaine.
0: Parfait. Tu t'en vas à la salle de bain? Non, enlève tes écouteurs.
1: Je l'annonce pas. Moi, c'est vrai, j'ai dit que je l'annonçais. Ouais, en fait, non, je ne l'annonçais pas.
0: Bon, ben, prends tes écouteurs. Voici Tovlo et Stromae, c'est des fleurs jusqu'à 18h. Pat qui vous accompagne à Viva. Bon retour à la maison.

0: 16h29, minutes. J'espère que vous passez un bon mercredi. Heureux de le terminer avec vous ici à Viva la Casa. J'ai un débat pour vous dans quelques instants et c'est malheureusement beaucoup trop commun. Si ça ne vous est pas arrivé à vous, c'est arrivé à quelqu'un que vous connaissez, ces fameuses fraudes bancaires. Donc imaginez le scénario, vous découvrez des transactions frauduleuses sur votre carte de crédit ou dans votre compte bancaire. Vous n'avez évidemment rien autorisé, mais là, soudainement, on vous explique que vous pourriez être responsable d'une partie des pertes financières. Est-ce que, selon vous, c'est normal? Il y a un nouveau sondage qui demande aux Canadiens qui, selon eux, devrait être responsable d'assumer la facture et la grande majorité pointe dans une direction. Qui, selon vous? Ben, je vous le dis au retour. Vous pouvez me texter 1-866-56-RADIO. On va en parler dans quelques instants. Et en musique, une chanson qui me permet de vous rappeler que notre complice du jour à 17h10, c'est Geneviève Evrel, avec qui on parle toujours de bouffe et avec qui on finit toujours d'avoir un petit peu plus faim. Duran Duran s'en vient au retour avec Hungry Like the Wolf. À Viva!
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Imaginez que vous recevez un appel téléphonique. La personne au bout du fil connaît votre nom. Elle sait avec quelle banque vous faites affaire. Elle vous explique qu'il y a une transaction suspecte dans votre compte et qu'il faut agir rapidement pour vous protéger. Vous êtes convaincu de parler à la banque. Et bien, des appels comme ça, ça arrive à tous les jours. Et donc, qu'est-ce que vous faites? Un peu sous la panique, vous lui communiquez certaines informations. Et quelques minutes plus tard, c'est là que vous réalisez que vous venez de vous faire frauder. Est-ce que votre banque devrait être obligée de vous rembourser, même si c'est vous qui avez donné les informations? Je pose la question parce qu'il y a un nouveau sondage léger qui vient tout juste d'être dévoilé qui montre que les Canadiens ont une opinion assez claire là-dessus. 87 % des Canadiens estiment que les banques devraient rembourser les victimes de fraude, sauf s'il y a eu négligence grave de leur part. Autre chiffre que je retiens, parce que c'est un autre gros chiffre, 85 % des gens considèrent qu'il est injuste de tenir une victime entièrement responsable lorsqu'elle s'est faite piéger par des techniques de fraude assez sophistiquées. Je trouve que la distinction est quand même assez importante parce que, tu sais, on a tendance à imaginer la victime de fraude qui est imprudente, qui a donné ses mots de passe, mais de nos jours, vous le savez, les fraudeurs sont tellement organisés, sont capables d'imiter un numéro de téléphone, reproduire l'apparence d'un site web, utiliser des informations personnelles qu'ils ne devraient pas avoir pour gagner votre confiance et pour vous placer dans une situation d'urgence. Tu sais, ils vous demandent pas nécessairement les clés du coffre, là. Ils ne demandent pas nécessairement le mot de passe. Souvent, vous êtes dans une situation où vous devez agir rapidement et c'est là qu'on se fait prendre. Et donc, tu sais, d'un côté, on pourrait dire, hey, les banques disposent de systèmes de sécurité super sophistiqués. Elles connaissent les techniques de fraude. Elles devraient être en mesure de protéger leurs clients. De l'autre bord, est-ce qu'on peut vraiment demander aux banques d'assumer toutes les pertes lorsqu'un client a lui-même autorisé une transaction ou communiqué un code confidentiel? Moi, je sais que quand j'appelle la banque et que je veux faire une transaction et que c'est long et que ça brûle dans le manche, tu sais, des fois, je peux être impatient avec ma propre banque parce que je suis comme, hey, voyons donc, c'est moi, laissez-moi transférer mon argent. Et donc, je trouve que c'est pas évident comme question. Chose certaine, les clients sont convaincus et c'est la grande majorité qui pense que c'est les banques qui devraient être capables de protéger les clients eux-mêmes. Et donc, j'imagine que ça risque d'être fait. J'ai vu, là, dans la loi et des dispositions d'un nouveau projet de loi qui n'a pas encore été adopté. Donc, c'est pas nécessairement tout de suite, mais on veut obliger les institutions financières d'agir au profit du client dans certaines situations. Donc, je pense que ça s'en vient. Mais je dois vous avouer que c'est pas nécessairement évident, tout comme c'est pas nécessairement évident quand on est victime de fraude. On continue en musique avec Francis de Grandpré. Voici Colorado dans votre retour à la maison ici. À Viva!

monde, dans le monde du spectacle aujourd'hui, oui, je vous parle d'une série absolument culte des années 90 qui pourrait faire son grand retour. Je parle également d'un Québécois qui tente de se tailler une place en France à Star Academy. Louis-Jean Cormier prend une direction musicale qui risque de surprendre quelques fans. Je vous parle également d'un développement majeur dans l'un des crimes les plus célèbres de l'histoire de la musique. Et Roxane Bruno ajoute une nouvelle corde à son arc. Elle se lance en affaires pour aider la relève artistique. Tout ça dans quelques instants. Et en musique, eh bien, la chanson qui a le record pour avoir passé le plus de temps au sommet des palmarès avec 23 semaines au numéro 1. Ella Langley s'en vient. À Viva!

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1: Une série culte des années 90 qui pourrait faire son retour à la télévision. Oui, sur Disney Plus. Et cette série, je sais pas si comme moi vous l'avez écoutée, les X-Files, qui va avoir droit à une toute nouvelle version. C'est Hulu qui a donné son feu vert au projet de Ryan Coogler, qui est le réalisateur derrière Black Panther et Sinners. Et donc, deux nouveaux agents du FBI, on se rappelle, hein, en 1993, c'était David Duchovny et Gillian Anderson, qu'on avait connus sous les personnages de Fox Mulder et Dana Scully. Mon Dieu, que j'ai adoré cette émission-là. Hâte de voir si cette nouvelle version va être aussi bonne. Il y a un Québécois de 18 ans qui tente de faire sa place à Star Academy. Il veut peut-être être le prochain Charlotte Cardin. Elle qui fonctionne super bien en France a décidé de tenter sa chance en interprétant une chanson de Francis Cabrel. Et quoi que tu fasses...

Anne Morin, il n'a que 18 ans, donc peut-être un nom à retenir, on lui souhaite pas mal de chance. Bon, là, je vais vous parler de concert et je sais que c'est quand même assez loin, il faut conduire, mais Calvin Harris qui a annoncé un spectacle au Québec, on va devoir descendre vers Montréal parce que c'est au Centre Bell le 16 avril 2027 qu'on va pouvoir voir ce DJ tourner dans l'art américaine de 18 Arena. C'est lui qui est derrière Summer, We Found Love avec Rihanna, One Kiss avec Dua Lipa et We Feel So Close, grosse, grosse tune de Calvin Harris. Encore à Montréal, mais je trouvais que ça valait la peine de le mentionner. Louis-Jean Cormier qui va revisiter son répertoire de façon symphonique le 18 octobre à la Maison Symphonique de Montréal. C'est dans quelques jours, si vous n'aviez pas de plan. Une belle occasion de redécouvrir les chansons de l'ancien chanteur de Carquois. On a connu également à la voix. Et à la voix également, Roxane Bruno y a déjà été. Et j'en parle parce que Roxane a décidé d'ajouter une corde à son arc. Après bientôt 10 ans de carrière, elle lance Production 14. C'est une entreprise de mentorat et d'accompagnement pour des artistes émergents. Son objectif, c'est de transmettre tout ce qu'elle a appris. Et donc, déjà, elle a quelques projets sous son aile, mais de coach à mentor, entrepreneur. Félicitations à Roxane Bruno. Et en dernier, un des meurtres les plus célèbres de l'histoire de la musique, celui de Tupac Shakur. Eh bien, Dwayne Davis, celui surnommé Keith D, un ancien chef de gang, a été condamné à une peine de 40 ans à perpétuité pour avoir orchestré le meurtre de Tupac à Shakur. Ça nous ramène en septembre 1996. On continue en musique avec Bruno Mars. Voici I Just Might, 16h53. Je souhaite un bon retour à la maison, ici à Viva.

0: musique est bonne ce soir sur les ondes de Viva et elle continue de l'être. Les 60 prochaines minutes vont nous amener Luke Combs avec sa reprise de Fast Car de Tracy Chapman. Charlie Puth également va être là. Alex Warren, Stella Lefty dans un instant. Dans moins de 15, notre complice du jour, Geneviève Evrel, va nous donner l'eau à la bouche. Elle vient nous parler de sa passion pour les soupes ramen. À ce temps-ci de l'année, il semble qu'il n'y a rien de plus délicieux qu'une bonne soupe ramen. Et en chemin vers Paris, elle va nous dire exactement qu'est-ce qu'elle va aller manger du côté de notre ville sœur. Et donc, une grosse prochaine heure, mais je dois absolument vous donner mon chiffre du jour. Aujourd'hui, c'est 37. Pourquoi? Mais parce que selon un sondage canadien, 37% des gens disent accomplir une certaine tâche ménagère au moins une fois par semaine. Je vous donne des choix de réponse. Selon vous, qu'est-ce qu'on fait une fois par semaine? Est-ce qu'on lave nos draps? Est-ce qu'on lave nos serviettes de bain ou est-ce qu'on nettoie notre toilette? On va voir à quel point on est des gens propres. En même temps, c'est seulement 37%, ce qui veut dire que l'autre 63 ne le fait pas une fois par semaine. Selon vous, qu'est-ce que c'est? Textez-moi 1-866-56-RADIO. La réponse au retour à Viva.
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4: Bonne fin d'après-midi. Ici Claude Marquis. Voici vos actualités. Le développement résidentiel du Faubourg des Prés à Princeville est en cours, avec les premières maisons déjà en construction. À terme, le secteur comptera 63 maisons unifamiliales, 30 logements semi-détachés et 18 terrains destinés à des projets multifamiliaux. Le projet représente un investissement de près de 8 millions de dollars, financé entièrement par la vente des terrains. Les premières constructions devraient être suivies de nouveaux projets résidentiels à compter du printemps prochain. Le parc linéaire des Bois-Francs a dévoilé des plaques commémoratives à la Vélogare du Grand Tronc à Victoriaville pour rendre hommage aux personnes qui ont contribué à sa création. Les élus et gestionnaires des MRC d'Arthabasca et de l'Érable ont été honorés pour leur rôle dans la transformation d'une ancienne voie ferrée en sentier récréatif. La Direction de la protection de la jeunesse en Mauricie-Centre du Québec a terminé l'audit de 462 dossiers d'enfants suivis entre 2021 et 2025. Les résultats concernant les cas ayant mené à un placement ou une adoption seront analysés au cours des prochains mois et des mesures pourraient être prises au besoin. Depuis l'enquête systémique publiée en avril 2025, une trentaine de rencontres ont aussi été demandées par des familles concernées. Et les clandestins lancent une deuxième campagne de financement au profit du projet Boîte à lunch du restaurant populaire de Victoriaville. L'objectif est d'amasser 100 000 $ d'ici le 1er décembre. Rappelons que le programme permet aux enfants inscrits de recevoir un repas et quatre collations chaque jour d'école. C'est ce qui complète vos informations. 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
5: Il est 17h04, bienvenue à cette deuxième heure de Viva la Casa. Je m'appelle Pat Langlois, ça va me faire plaisir d'être votre capitaine et de vous mener à bon port dans votre retour à la maison avec non seulement de la bonne musique, j'ai nommé Charlie Puth, Luke Combs, Alex Warren, Cœur de Pirate, Vincent Vallière également, des invités que j'adore. Ma complice du jour aujourd'hui, comme à tous les mercredis, Geneviève Evrel, qui va venir nous parler de sa passion pour les soupes ramen. Et c'est drôle parce que je pense que c'est une passion qu'on partage. Et je suis convaincu que Jen et moi, on n'est pas les seuls. À ce temps-ci de l'année, là, une bonne soupe ramen, entre le bouillon, les nouilles, les garnitures, les œufs, le porc, délicieux comme plat. Ce que je suis curieux de savoir, par exemple, quand Jen va être là dans quelques instants, c'est est-ce qu'on est capable de faire ça comme du monde à la maison. Jen va être là pour vous nous en parler. Je dois absolument d'abord revenir sur le chiffre du jour. Je vous demandais il y a quelques minutes. 37%. Quelle tâche ménagère est-ce que 37% des Canadiens disent accomplir au moins une fois par semaine? J'ai été fait, je vous ai donné des choix de réponse. Vous aviez l'option laver leurs draps, laver leurs serviettes de bain ou nettoyer la toilette. Qu'est-ce qu'on fait une fois par semaine? Et je dis ça, l'autre majorité, 63% des gens ne le font pas une fois par semaine, eh bien, c'est laver les draps. Et je dois vous avouer que c'est quand même drôle, hein, parce qu'on peut connaître bien des choses sur nos amis, mais on n'a aucune idée à quelle fréquence ils changent leurs draps. Et moi, je suis convaincu que dans certains couples, il y en a un qui trouve qu'une fois par semaine, c'est le minimum, tandis que l'autre se demande pourquoi on lave les draps quand clairement, ils ont l'air propre. Je dois vous avouer que moi, je tombe dans la 63%. Je suis pas sûr qu'on lave nos draps chaque semaine, Marie-Ève et moi, mais quand même assez souvent. Nous sommes des personnes propres. Curieux de savoir vous tomber dans quel camp. Vous me texterez 1-866-56-RADIO. Et du même coup, vous me direz, est-ce que vous êtes team ramen ou non? Qu'est-ce qui fait une bonne soupe ramen? Et est-ce que c'est possible de faire ça à la maison où on doit absolument aller au resto? Eh bien, je suis convaincu que Jen va nous donner quelques trucs qu'elle a, en plus de nous donner ses suggestions de bouffe pour Paris, parce que oui, elle s'en va vers Paris dans quelques minutes. Tout ça, eh bien, c'est après Charlie Puth avec l'excellente Attention. Je dis ça, ben non, c'est Stella Lefty, Boston, tout de suite. À Viva, je suis mélangé. Charlie Puth s'en vient.

0: à 7h. Il n'y a pas de promesse que vous n'allez pas finir à avoir un petit peu plus faim dans quelques instants parce que notre complice du jour, c'est Geneviève Avrel qui est sur le point de partir en voyage, mais qui voulait absolument venir nous parler. Et j'adore parce que quand je prépare mes sujets, on se parle, Geneviève et moi, elle m'a texté deux mots ce matin. Passion ramène. Comment ça va, Jen?
1: Tellement bien.
0: Et, tu t'en vas vers Paris dans quelques heures, est-ce qu'on peut le dire?
1: Ben oui, on peut le dire. Je m'en vais à Paris, je m'en vais voir Céline, je m'en vais voir nos cousins français. Du coup, j'essaie de pratiquer un peu mon bon français à l'international pour être bien comprise. Mais non, je suis super excitée.
0: J'adore ton sujet parce que on peut regarder ça de loin et dire, bon, OK, ramène une soupe avec des nouilles. Mais je suis convaincu que dès qu'on commence à s'y intéresser, un petit peu comme toi, tu le fais, il y a tout un univers derrière ça.
1: Oh mon Dieu, tellement, mais c'est parce que là, je sais pas si t'es comme moi, Pat, mais à ce temps-ci de l'année, les feuilles tombent, le fond de l'air est vraiment, ben pas frais, là, de plus en plus froid, on peut faire un petit feu de bois à la maison si on en a un, puis on dirait que tout ça, moi, ça rime avec réconfort, et pour moi, le max réconfortant ever, c'est les ramens, je dois dire, puis il y a comme plein de moments dans l'année, je pense que les ramens, c'est bon, là, 12 mois par année. Mais à ce temps-ci, je pense que c'est encore meilleur parce qu'on a vraiment l'espèce de c'est comme si on s'était enveloppé d'une grosse doudou. Toi, t'aimes-tu les ramen, Pat?
0: J'adore les ramen, mais je suis 100% comme toi. Tu sais, tu peux me proposer une ramen un soir de juin, puis peut-être que ça me tente, mais garantis que ça me tente un petit peu plus souvent à ce temps-ci de l'année.
1: Bien, c'est ça. Puis il y a tellement... Maintenant, tu sais, je veux dire, c'est pas pour rien que Kraft Dinner a fait une ramen au fromage. Je veux dire, il y a une tendance, il y a une espèce de grosse mode qui sera pas sur le point de s'affaiblir, là. Tu sais, si jadis on disait que les sushis c'était que passager, les ramen vont perdurer dans le temps aussi, là. Donc, c'est plus à se demander si c'est une mode. C'est assez de se demander qu'est-ce qu'on aime le plus dans une ramen. Puis moi, ce que j'aime le plus, c'est les bouillons. Tu sais, les bouillons crémeux, épais, super umami. Fait que, tu sais, des fois, on se dit, mais comment je pourrais me faire ça à la maison? C'est quasi impossible, tu sais. Mais oui, c'est vrai, là. Attends, je veux pas insulter personne. Faire la vraie technique de ramen avec un bouillon d'œuf et tout, c'est un art que je n'arriverai jamais à maîtriser, là. Tu comprends? Sauf que, j'avoue que je suis la personne toute désignée pour vous proposer des raccourcis.
0: OK, et parce que c'est vrai que t'sais, la classique, là, t'sais, la petite tranche de bœuf, c'est du bœuf, non, de porc, c'est une petite tranche de porc.
1: C'est du porc, ouais.
0: L'œuf cuit dur, mais t'sais, juste un petit peu coulant.
1: Ouais,
0: exact. C'est pas nécessairement facile, mais il y a façon.
1: Mais oui, mais c'est ça. J'avais comme envie de vous donner un petit truc de bouillon crémeux à la maison rapidement, OK? Tu prends un chaudron, tu te dis là que tu t'en vas te faire une soupe. Fait que c'est ail, gingembre, oignon vert. Donc là, tu pars avec une petite base vraiment, tu sais, avec un petit filet d'huile de sésame, un petit peu de vinaigre de riz. Puis là, tu fais juste comme faire rôtir tous tes éléments qui goûtent tellement de choses. Puis là, ensuite, tu peux mettre un petit peu de bouillon de légumes, un petit peu de bouillon d'œuf. C'est toi qui décides. Et là, de l'eau, évidemment, pour venir balancer avec le bouillon. Puis, la touche un peu secrète. Là, on s'entend que je vous fais de quoi rapidos, prestos.
0: Ouais,
1: mais
0: oui.
1: Je trouve qu'un soir de semaine, ça marche bien. Là. Puis, quand on veut le côté un peu plus onctueux, donc laiteux, ça peut être, oui, on peut mettre de la crème à cuisson qu'on va venir vraiment délayer avec notre eau, notre bouillon de légumes, mettons, puis nos petits condiments. Mais sinon, on peut mettre du lait de coco. Ça ajoute une petite touche un petit peu funky, mais tout aussi crémeuse et délicieuse. Parallèlement, on fait cuire nos nouilles ramen. Ça peut être des vermicelles. T'sais. Après ça, oui, la ramen, elle a comme un peu le dos large, dans le sens où, tu sais, moi, selon moi, un bouillon avec une petite nouille frisée, c'est une ramen, mais tu sais, encore une fois, dans le but de pas prétendre que c'est des vrais, il y a comme plein d'alternatives, tu sais, avec, c'est ça, des petits vermicelles, des petites nouilles de riz, des petites nouilles aux œufs, puis un petit bouillon crémeux avec du lait de coco. Là, après ça, simple au bout. On se fait des petits cocos. On peut se faire, tu sais, on met du maïs et d'amami. On peut mettre des petites carottes. Tu sais, ça peut, pour vrai, être un vide frigo, mais vraiment loin d'être plate, là.
0: Donc, il y a plein de façons de la rendre bonne, ta soupe. À l'inverse, c'est quoi l'erreur qui peut complètement ruiner une soupe ramen pour toi?
1: Oh, ça serait de mettre trop de vinaigre. Tu sais, des fois, on aime ça, un petit vinaigre chinois, un petit vinaigre de riz, un petit vinaigre, tu sais, mais il faut pas exagérer. Moi, je suis plus... Tu sais, souvent, les ramen, c'est très salé. Fait que c'est normal. C'est ça qu'on veut. On veut que ça soit salé. On veut que ça soit goûteux. Donc, je pense qu'il faut faire attention si on veut doser avec ça, mais sinon, c'est difficile de manquer, là. Après ça, tu peux juste réajuster tes ingrédients, puis tu trouves ton moyen de te créer ta soupe parfaite.
0: Ça donne le goût. Et là, c'est drôle, c'est quasiment une chronique voyage parce que de la soupe ramen japonaise, on va aller à Paris. On le disait en début de segment, tu t'en vas là, vers l'aéroport pour prendre un vol vers Paris. Et donc, évidemment, toi, quand tu voyages, je suis convaincu qu'il y a la valise, mais il y a surtout la liste mentale de tout ce que tu veux manger en arrivant. Toi, t'es plus resto que musée, d'après moi, à Paris. Et donc, je veux savoir exactement comment est-ce que ton voyage parisien se déroule côté gastronomie. Tout de suite après Charlie Puth, voici Attention à Viva, la musique.

0: Toujours avec notre complice Geneviève Avril, qui est en route vers l'aéroport. Elle s'en va à Paris, la chanceuse. Et oui, sur la liste de ton voyage, Jen, il y a Céline, mais je suis convaincue qu'il y a de la bouffe aussi.
1: Il y a juste la bouffe. Il y a juste de la bouffe. Je te dis, c'est gênant, mon affaire. Puis mon mari, il a jamais été en Europe, il a jamais été à Paris. Fait que là, je suis comme toi, la Joconde, ça t'intéresse-tu? Il est comme, ben là, mon amour, il me semble que ça serait comme la base. Mais je suis comme, oui, mais une maudite bonne baguette jambon beurre à telle adresse. Puis là, il est comme, ben, mon amour, il faut quand même aller voir le Louvre et tout. Fait que là, on va faire une belle alternance. Mais c'est la première fois que je vais à Paris puis que j'ai quand même l'opportunité de pouvoir me gâter, si je peux dire ça comme ça.
0: Ouais.
1: Je suis allée jadis, il y a plus d'une dizaine d'années, mais là, vraiment, c'est très... Je veux assouvir tout ce que j'ai pas pu assouvir il y a plus que 10 ans quand je suis allée. Donc, gastronomiquement parlant, mettons. Puis, ben, j'ai des cravings autant qui peuvent être dispendieux, comme je peux avoir un craving d'une baguette jambon beurre, là, émental, là, tu sais.
0: Donc, qu'est-ce qui est sur ta liste? Des classiques ou, justement, tu sais que Paris, tu sais, c'est une belle, grande ville de gastronomie, donc, tu sais, on peut vraiment aller dans toutes les directions, là.
1: Ben non, c'est ça. Non, mais je veux vraiment vivre la bouffe parisienne française. Donc là, moi, je vais pas aller manger des ramen à Paris. Ça, il n'y en a pas question. Dans le fond, moi, ce que je veux, c'est évidemment, je vais aller chez Parisot, la fameuse meilleure baguette jambon. Ça, c'est réglé. Il faut que j'y aille, même s'il faut que je marche sur mes genoux parce que j'ai mal aux pieds, je vais le faire. Ensuite, je veux essayer un vrai cordon bleu. Je veux vraiment essayer ça, qui est un classique français, qui est une espèce de pâte avec du jambon, avec un fromage. C'est avec une croûte un peu, c'est pas pané, mais c'est comme on dirait une panure, mais ça va au four. Bref, ça m'excite vraiment, vraiment beaucoup. Ensuite, un fameux steak frites. Je pense que
0: classique.
1: Il y a comme les meilleurs steak frites au monde sont à Paris avec une espèce de sauce au poivre qui finit plus d'être coulée sur ton steak. Ça, c'est vraiment, vraiment mon envie. Sinon, on s'en va dans un événement en Bourgogne qui s'appelle la Polée.
0: Okay.
1: C'est un événement vinicole, j'espère que je le dis bien.
0: Oui.
1: Puis il y aura en soirée une espèce de bouillon. Ils appellent ça les bouillons, le banquet bouillon. Puis je pense que c'est un truc un peu historique, là, une affaire de fou, de genre d'immenses grandes tables avec des banquets, puis ils nous servent 1 kilo de viande par personne.
0: Mon Dieu.
1: Puis, genre, il y a du vin, ça va être, je sais pas, la polée, c'est quoi exactement, mais mon ami qui nous accueille là-bas en Bourgogne me dit, c'est quelque chose à vivre, là. C'est comme, tu sais, c'est quelque chose. Là, on dirait que je suis comme, je sais même pas à quoi m'attendre. J'ai même pas été googlée parce qu'on dirait que je me dis, hey, je vais le vivre, là, tu sais, genre, l'expérience immersive d'être complètement pas dans un endroit touristique, à être avec des gens qui fêtent, une espèce de fête qui est là depuis des décennies. Genre, je suis vraiment excitée, là.
0: J'adore. Et là, je te reconnais, tu sais, on en parlait l'autre jour. Toi, tu regardes pas le menu avant d'aller au restaurant. T'aimes ça être surprise.
1: Exact. Oui, il y a des affaires que j'ai regardé le menu, mettons, pour Paris même, parce que, tu sais, je veux être sûre d'aller aux bons endroits, les bonnes destinations, manger un tartare au couteau, manger une crêpe Suzette, tu sais, toutes des choses comme ça, classiques françaises, mais quand on parle d'expériences comme ça, culinaires, immersives, avec les fromages de la région,
0: ouais.
1: On dirait que je suis comme, j'ai envie de savoir, mais en même temps, j'ai envie d'être émerveillée. Fait que je pense que il y a quelque chose de pertinent dans les deux façons de faire, tu sais, de se préparer un peu, mais en même temps, de se laisser vivre des expériences parisienne ou peu importe où on va dans le monde, là, tu sais.
0: Il y a des choses, tu sais, que tu as nommées qui sont techniquement disponibles ici au Québec, mais qui sont comme meilleures à Paris.
1: Oui.
0: Est-ce qu'il y a quelque chose que tu mangerais pas pendant ton voyage là-bas?
1: Ah non, moi, je suis vraiment curieuse, gourmande. J'ai pas peur des abats, j'ai pas peur de rien. Mais la seule chose que je veux faire attention, c'est que je veux pas être trop essayeuse de trucs un peu spécial parce que on dirait que tu veux pas être malade. C'est vraiment niaiseux, hein? Mais tu sais, tu passes 10 jours en voyage et tout, puis là, tu manges quelque chose en disant « Oh, ça va être funky d'essayer ça », mais finalement, tu tombes malade, c'est moins commode. Fait que tu sais, je vais quand même être prudente du mieux que je peux, mais je vais manger un croque monsieur, puis des macarons, puis ça devrait bien aller.
0: Si tu vois une poutine parisienne, je pense que tu peux la laisser aller, son meilleur ici.
1: Ah oui, je pense que fromage râpé, je passe mon tour.
0: Ouais. Hein. Ben, Jen, je te souhaite un super voyage. Tu salues Céline pour nous?
1: Oui, bien sûr. Je vais être assez proche pour lui dire allô de tout le monde de vivant.
0: Puis on te laisse profiter de ton voyage, et donc tu seras pas là la semaine prochaine, mais on se retrouve bien rapidement pour ta chronique ici à Viva la Casa.
1: Avec plaisir, merci.
0: Salut, bien, avec toute cette bouffe, j'ai la toune parfaite pour toi parce que Sarah Dufour te le conseille. Tu vas peut-être vouloir aller prendre une marche. Voici.

0: On aurait dû demander à Jen Everell parce que convaincue qu'elle, elle doit avoir une opinion là-dessus. Le débat inutilement important du jour, eh bien, j'ai besoin de votre avis sur un sujet qui revient constamment à la maison. Les collations dans les boîtes à lunch. Vous connaissez le scénario, convaincu, si vous êtes parent, vous envoyez une pomme, une barre tendre, un petit sac de légumes à l'école et le soir, surprise, tout revient exactement comme c'était le matin. Alors, en tant que parent, qu'est-ce qu'on fait? T'sais, on n'a pas le choix de nourrir nos jeunes et donc, est-ce qu'on remet les mêmes collations dans la boîte à lunch le lendemain jusqu'à ce qu'elles soient mangées ou est-ce qu'on propose autre chose ou est-ce qu'on même, on finit par jeter ce qui revient? Tellement difficile comme petit débat. À quel point est-ce qu'on doit varier les lunchs de nos enfants? C'est le débat inutilement important du jour. Au retour, et en musique, Luke Combs sera là avec Fast Car. À Viva! Bon retour à la maison!
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0: qui change le monde. Et il y a les autres. Aujourd'hui, une question fondamentale se pose. Une question qui divise les familles, qui brise des amitiés et qui pourrait même provoquer une chicane à table au souper. Bienvenue dans le débat inutilement important. Voici Pat Langlois.
1: Bon, j'aimerais régler un débat parental extrêmement important. Et c'est drôle, on dirait que l'été m'avait fait complètement oublier. Et là, depuis que mes enfants sont revenus à l'école, ce même cauchemar recommence jour après jour. Vous connaissez le scénario. Vous préparez le lunch de votre enfant, vous lui mettez des belles collations, des fruits, des légumes, une belle pomme à ce temps-ci de l'année. Et là, le soir, le lunch revient et le trois quarts n'a pas été mangé. La pomme est intacte. Les concombres sont encore là. Personne n'y a touché. Le lendemain matin, là, vous faites quoi? Parce que j'ai ce débat. Est-ce que vous lui redonnez exactement la même pomme, par exemple, ou la même collation, ou est-ce que vous mettez une nouvelle? Parce qu'en tant que parent, on dirait que moi, je vois les deux côtés. Tu sais, je comprends l'idée de vouloir offrir quelque chose de frais à son enfant à chaque matin. Mais utilisons l'exemple de la pomme, là. Si la pomme est revenue dans le lunch, elle est encore parfaitement bonne, pourquoi est-ce qu'on la remplacerait? Pour se donner bonne conscience? Pour avoir l'impression qu'on a bien fait notre travail de parent? Qu'est-ce qu'on fait, disons? Si on la remplace pas, qu'est-ce qu'on fait avec la vieille? Parce que si on la jette, ben là, c'est un tout autre problème ridicule. Et c'est un problème que j'avais chez moi. Souvent, je coupais les concombres en petites rondelles. Concombres revenaient pas manger. Et là, ben, je les jetais puis j'étais un peu en maudit. Et donc, c'est un débat qui est pas évident. Moi, je suis dans le camp de la pomme qui repart le lendemain, mais voici ce que je fais. Je défais le lunch tout de suite quand mes enfants reviennent de l'école. Comme ça, s'il y a une pomme à remettre au frigo pour qu'elle puisse être fraîche encore le lendemain matin, je le fais. Puis après quelques jours, ben je regarde. Là, évidemment, si la pomme commence à être un peu molle, je vais la manger moi-même. Mais j'ai la hantise de gaspiller de la nourriture. Et je le sais que c'est peut-être un petit peu de notre faute également parce que je pense qu'on nourrit un peu trop nos enfants. Je vous posais la question sur la messagerie texte. Et Mélanie au 1-866-56-RADIO dit « Pat, chez nous, la pomme fait tellement d'aller-retour qu'elle devrait avoir sa propre carte d'autobus. Mais tant qu'elle est belle, elle repart le lendemain. » Ça me fait rire. Isabelle, elle dit « Moi, ce qui me décourage, c'est pas les collations, c'est le lunch au complet. Je passe 20 minutes à préparer ça le matin et soir et trois quarts sont encore là. » Et ça a l'air qu'on n'est pas seul. Il y a une statistique publiée par Isabelle Huot qui rapportait les résultats d'un sondage selon lesquels 20% du contenu des boîtes à lunch des enfants québécois revient non consommé. Et donc, je pense que ça nous donne le droit de remettre une coupe de bébelle le lendemain sans se sentir trop, trop coupable. Voici Zaz. Je veux que mes enfants finissent leur lunch. 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

0: Imaginez le cinéma sans musique, c'est quasi impossible. Imaginez la télévision sans générique d'ouverture, me semble que c'est pas pareil. Et vous savez, il y a des chansons qu'on pourra jamais écouter encore sans immédiatement revoir le générique d'une émission de télé qui a peut-être bercé notre enfance ou notre adolescence. Vous connaissez les tunes? Quelques notes suffisent et soudainement, on est de retour dans notre salon, devant notre télé dans les années 90 ou 2000. Et donc, dans un instant, dans le jukebox, je vais vous faire plonger dans ces chansons qui sont devenues indissociables de nos émissions préférées. Vous allez voir, c'est assez spectaculaire à quel point quelques secondes de musique peut soudainement réveiller une tonne de souvenirs. Ça s'en vient dans moins de 10 et au retour, Alex Warren sera là avec Emerald Eyes. 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

Vous êtes peut-être assis tranquillement dans votre voiture en chemin vers la maison. Vous êtes peut-être déjà arrivé, mais même si vous êtes loin de la télévision, je vous garantis que dans les prochaines minutes, vous allez imaginer cette boîte à images grâce à la musique. Je suis tombé sur une nouvelle ce matin qui m'a ramené en arrière et je me suis dit, hey, c'est pas la seule chanson qui est capable de nous faire imaginer une émission de télé. Le 14 octobre 1997, le single de Paula Cole, dis-je bien, sortait à la radio. Pour plusieurs, c'est pas une toune de radio, c'est un générique d'émission de télé. Garanti que pour plusieurs personnes à l'écoute en ce moment, on vient de revoir Dawson, Joey, Pacey et les personnages de Dawson's Creek. Chanson qui, oui, a eu une vie à elle-même, mais à force de l'entendre au début des épisodes, elle est devenue une porte d'entrée dans cet univers. On dirait que immédiatement, on se retrouve à Cape Side, une émission que j'ai énormément écoutée. Et ça m'a inspiré ce sujet dans le jukebox. Et donc, voici mon palmarès des chansons qui nous font presque automatiquement revoir un générique télé, en commençant avec celle-ci. Convaincu que je suis pas le seul qui vient de voir Tony Soprano au volant, le cigare à la main, en route vers le New Jersey. L'artiste, c'est Alabama 3, un groupe britannique, malgré son nom. La chanson s'est retrouvée sur leur premier album, Exile on Cold Harbor Lane, sorti en 1997. Mais en 99, quand les Sopranos arrivent avec cette version remixée, eh bien, soudainement, impossible d'échapper à Tony Soprano quand on écoute cette chanson-là. On continue maintenant, on s'en va en 2001 avec une chanson de Remy Zero.

tiré de l'album The Golden Hum de Remy Zero, sorti en septembre 2001. Eh bien, le mois suivant commence l'émission Smallville. Et la toune a accompagné Clark Kent pendant 10 saisons. Donc, pour plusieurs, on entend cette chanson-là et soudainement, qu'est-ce qu'on voit? Ben oui, c'est le logo de Superman. Je vous amène maintenant dans l'univers des frères Scott qui commençait toujours avec Gavin DeGraw. Preuve que l'émission peut devenir une vitrine extraordinaire. Évidemment, chaque semaine, votre refrain revient dans la vie des mêmes personnes. Gavin DeGraw avait enregistré cette chanson-là pour son premier album, Chariot, en 2003. Et en entrevue, il racontait que lorsque la série a choisi cette chanson, toute l'attention autour de son disque s'est tournée vers la toune. Et il dit, ouais, c'est sûr que c'est une bonne affaire. Sûrement la même chose pour Phantom Planet, un groupe qui a pas eu énormément de succès. Son plus grand succès, c'est d'être associé à l'émission D.O.C. California! On se retrouve en Californie, les maisons, la piscine, les histoires de Ryan et Seth. Même si vous n'avez pas trippé sur l'émission, comme moi, ça n'a pas été une de mes grandes émissions préférées, mais immédiatement, ça me ramène à ce générique. Et c'est pas juste des émissions anglophones. Je vais vous faire écouter une chanson et garantie que vous allez vous retrouver dans votre salon, devant la télé, à encourager les chanteurs de demain. Originale enregistrée par Emmanuel en 1973 et c'est pas fini. Évidemment, c'est la chanson qu'ont repris les académiciens pour Star Academy. C'est devenu leur chanson thème. Mais tout de suite, on entend ça. Moi, ça me ramène à Wilfred, Marie-Hélène, Marie-Mé et toutes les autres. Et une petite dernière que j'ai trouvée intéressante dans mes recherches, le générique de RBO. Vous en rappelez-vous? Rappelez de la toune, mais est-ce que vous saviez que Patrick Bourgeois des Bébés était derrière cette chanson-là? C'est lui qui signe la musique pendant que RBO écrivait les paroles. Patrick Bourgeois, avant de former les Bébés, avait un autre groupe qui s'appelait Social Warning. Il avait amené ce morceau de musique et finalement, c'est devenu la chanson thème de RBO avant que Patrick Bourgeois devienne Patrick Bourgeois. Tout ça qui prouve, je pense, le pouvoir d'un bon générique. La chanson commence et nos personnages préférés sont déjà revenus. On continue avec Cœur de pirate. Voici Caval dans Viva la Casa. Bon retour à la maison!

Demain, à Viva la Casa, François Charron sera un de nos complices du jour pour venir nous parler techno. Et Catherine Maisonneuve va venir nous faire voyager. Deux excellentes raisons de nous retrouver dès 16h. La bonne musique également. Et je pense qu'on se fait toujours bien du fun. Et ce soir, Go Habs Go! Le Canadien est en action à 19h avec une histoire humaine particulièrement intéressante à suivre. Les frères Cole et Lane Hudson qui s'affrontent pour la toute première fois de leur carrière. Imaginez ce que ça représente pour les deux frères, mais aussi les parents. Hey, on prend pour qui? Le père met un jersey, la mère met l'autre. Les hits à pattes s'en viennent dans un instant. Je vous souhaite une belle soirée sur les ondes de Viva. Quand on...

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3: Bonsoir, ici Claude Marquis. Voici vos actualités. Le développement résidentiel du Faubourg des Prés à Princeville est en cours, avec les premières constructions résidentielles déjà visibles. À terme, le secteur comptera 63 maisons unifamiliales.

0: familiale, 30 logements semi-détachés et 18 terrains destinés à des projets multifamiliaux. Le projet représente un investissement de près de 8 millions de dollars, financé entièrement par la vente des terrains. Et les clandestins lancent une deuxième campagne de financement au profit du projet Boîte à lunch du restaurant populaire de Victoriaville. L'objectif est d'amasser 100 000 $ d'ici le 1er décembre. Rappelons que le programme permet aux enfants inscrits de recevoir un repas et quatre collations chaque jour d'école. C'est ce qui complète vos informations. 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
4: 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Que oui, j'espère que votre mercredi s'est bien passé. On termine en beauté avec des grosses tunes. Juste dans les prochaines, Timbaland avec The Way I Are nous ramène en 2007. Journey et Don't Stop Believin', leur gros classique de 1981. Ed Sheeran s'en vient, mais juste avant, une chanson qui a été lancée il y a maintenant 30 ans. Ouais, No Doubt avait lancé Tragic Kingdom en octobre 1995. Nous a donné I'm Just a Girl, Spiderwebs. Et un an plus tard, cette chanson de rupture devenue classique. Voici Don't Speak dans les hits à Pat. À Viva!
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1: Deux grandes femmes de l'histoire de la musique côte à côte dans les hits à Pat qui vont nous ramener en arrière dans les années 80 avec Tina Turner. Une chanson qui avait été écrite par Terry Britton et Graham Lyle. Le chanteur Cliff Richard l'a refusé. C'est donc Tina Turner qui en a hérité. Et à 44 ans, elle devient la femme la plus âgée à l'époque à avoir un numéro 1 solo au Billboard. 3 Grammy, dont l'enregistrement et la chanson de l'année pour What's Love Got to Do With It. Celle qui s'en vient tout de suite après le premier numéro 1 au Billboard pour Janet Jackson, tiré de son album Control. Le clip qui a souvent eu la réputation d'être un plan-séquence, vous rappelez, ces plans qu'on voit souvent à la télévision sans aucune coupure de la caméra, eh bien, je dois absolument dissiper cette fausse croyance parce que c'est en fait 3 prises collées ensemble et camouflées par des flashs d'appareils photo. La chorégraphe de ce vidéoclip, eh bien, nul autre que Janet Jackson, nul autre que Paula Abdul, qui n'était pas encore connue, qui avait été découverte par Janet Jackson à une partie des Lakers de Los Angeles. Voici What I Think of You. À Viva!

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1: Il y a certaines coïncidences dans l'histoire de la musique qui nous font littéralement tomber les deux bras par terre et je pense que la prochaine histoire risque de vous laisser bouche bée. La chanson surprise du jour aujourd'hui nous vient de Alphaville Formation qui, en 1984, cherchait le titre pour une nouvelle chanson et, comme tout groupe, on puise l'inspiration un peu partout à gauche et à droite et ils découvrent qu'il y a un groupe de Liverpool en Angleterre qui s'appelle Big in Japan. Le groupe se dit « Ah, ça pourrait faire un bon nom de chanson » et donc, ils développent la toune. Le groupe Big in Japan, eh bien, il y a un des membres du groupe qui quitte la formation pour fonder Frankie Goes to Hollywood. Alphaville lance la chanson Big in Japan et en Allemagne, eh bien, c'est Relax de Frankie Goes to Hollywood qui l'a délogé du numéro 1. Comme quoi, tout est dans tout. Big in Japan, la toune surprise s'en vient au retour. 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
3: Notre chanson surprise du jour, ben, c'est presque un cours de géographie. Une chanson qui a été numéro 1 en Allemagne de l'Ouest, en Suède, en Suisse et du palmarès européen, mais qui n'a jamais été un succès au Japon. Comble de l'ironie, puisque la toune s'appelle Big in Japan. Voici Alphaville qui nous ramène en 1984 dans les hits à patte. Je vous souhaite un bon mercredi soir. Merci d'avoir choisi de le passer ici, à Viva.

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1: En 2013, la formation One Republic a connu la plus longue montée vers un numéro 1. Ça a pris 34 semaines pour que finalement Counting Stars se retrouve au sommet des palmarès. Chanson qui, à la base, devait pas nécessairement être une chanson pour One Republic parce que Ryan Tedder était chez Jay-Z et Beyoncé dans les Hamptons alors qu'il composait pour Beyoncé. Il cherchait des chansons pour elle quand lui est venue l'idée pour Counting Stars. Ça cadrait pas avec Beyoncé et donc c'est devenu une chanson de One Republic et toute une chanson. C'est celle qu'on va aller écouter tout de suite après la dernière chanson qui a été composée par Prince pour Purple Rain. C'est le réalisateur du film, Albert Magnoli, qui lui a demandé une chanson pour une scène très, très précise. Donc, Prince est rentré en studio, est revenu le lendemain avec deux chansons. Et initialement, la chanson avait une ligne de basse, mais c'est au mixage qu'on a décidé de retirer la ligne de basse, qui est un choix quand même assez radical en 1984. Tune qui a passé cinq semaines au numéro un, c'est d'ailleurs la chanson qui a empêché Dancing in the Dark de Bruce Springsteen de se rendre au sommet. Ça est devenu la chanson numéro un de toute l'année 1984 au Billboard. Voici When Doves Cry à Viva!

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1: Ah, chanson qui prend tout un autre sens depuis que Carl nous a quittés. Comme Joe Dassin, les Cowboys fringants qui clôturent les Hit à Pat en ce mercredi 14 octobre, journée où, jour pour jour, en 1972, Michael Jackson, qui était alors âgé de 14 ans, était au numéro 1 des palmarès avec une chanson qui s'appelle Ben, une chanson d'amitié entre un garçon et son rat. Comme quoi, il n'y a pas de mauvais sujet pour avoir un succès. 14 octobre 2006, est-ce que ça a été le premier domino qui a donné naissance à la grande carrière que connaît Taylor Swift? Mais peut-être, l'histoire est le fun. Le chanteur Eric Church, chanteur country, offrait la première partie pour la tournée de Rascal Flatts. Il a joué trop longtemps et donc, on l'a mis dehors de la tournée. Qu'est-ce qui l'a remplacé? Eh bien, une jeune inconnue nommée Taylor Swift. Je dis pas qu'elle n'aurait pas connu du succès sans ça, mais ça a été le début d'une grande carrière. Je m'appelle Pat Langlois. Je vous souhaite une belle soirée sur les ondes de Viva. On se retrouve demain.
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2: Bonsoir, ici Claude Marquis. Voici vos actualités. Le développement résidentiel du Faubourg des Prés à Princeville. Bonsoir, ici Claude Marquis. Voici vos actualités. Le développement résidentiel du Faubourg des Prés à Princeville est en cours, avec les premières constructions résidentielles déjà visibles. À terme, le secteur comptera 63 maisons unifamiliales, 30 logements semi-détachés et 18 terrains destinés à des projets multifamiliaux. Le projet représente un investissement de près de 8 millions de dollars, financé entièrement par la vente des terrains. Et les clandestins lancent une deuxième campagne de financement au profit du projet Boîte à lunch du restaurant populaire de Victoriaville. L'objectif est d'amasser 100 000 $ d'ici le 1er décembre. Rappelons que le programme permet aux enfants inscrits de recevoir un repas et quatre collations chaque jour d'école. C'est ce qui complète vos informations. 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

Bon mercredi soir tout le monde. 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

Pepe Basini. Ça, ça m'intéresse. Parce qu'il s'amène demain, jeudi 15 octobre, au Carré 150, avec Seul au cinéma. Et c'est une étape importante pour lui. Parce qu'après 15 ans de carrière, il vient de lancer son tout premier album entièrement francophone. 9 chansons, comme 9 petits films qui explorent son identité et son parcours. C'est vraiment beau. C'est une façon, c'est une nouvelle facette, je trouve, de Bobby Basini, qui a découvert, à découvrir même demain à Victoriaville. Donc, jeudi 15 octobre au Carré 150, avec en titre Seul au cinéma. 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
6: Voici vos nouvelles, Arsenal Média. Le développement résidentiel du Faubourg des Prés à Princeville est en cours avec les premières maisons déjà en construction. À terme, le secteur comptera 63 maisons unifamiliales, 30 logements semi-détachés et 18 terrains destinés à des projets multifamiliaux. Le projet représente un investissement de près de 8 millions de dollars, financé entièrement par la vente des terrains. La Direction de la protection de la jeunesse en Mauricie, centre du Québec, a terminé l'audit de 462 dossiers d'enfants suivis entre 2021 et 2025. Les résultats concernant les cas ayant mené à un placement ou à une adoption seront analysés au cours des prochains mois et des mesures pourraient être prises au besoin. Les clandestins lancent une deuxième campagne de financement au profit du projet Boîte à lunch du restaurant populaire de Victoriaville. L'objectif est d'amasser 100 000 $ d'ici le 1er décembre. Le programme permet aux enfants inscrits de recevoir un repas et 4 collations chaque jour d'école. Et maintenant, la météo dans la région. Ce soir et cette nuit, c'est de la pluie et de la brune intermittente, suivie de passages nuageux, et le minimum est de 5 degrés.
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